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2: 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Dans un instant, le journal de 8 heures.
3: Une banque poursuivie en Belgique, poursuivie pour ne pas avoir indemnisé une de ses clientes, victime d'une arnaque. Deux émissaires américains en visite en Russie et en Ukraine ce week-end, avec toujours le même objectif, mettre fin à la guerre. Des records battus et d'anciennes stars mises à l'honneur, le Mémorial Van Damme a vécu sa première soirée. Les Belgian Cats ont gagné leur premier match de Coupe du Monde en basket avec une très grande Emma Messemann. La Belge a marqué 27 points. Bonjour, c'est une première en Belgique pour une banque. Belfius est poursuivie au pénal pour ne pas avoir indemnisé une de ses clientes, victime de phishing. Ce sont ces arnaques en ligne ou par téléphone via lesquelles un escroc se fait passer pour un employé de banque et s'empare de votre argent ou de vos données personnelles. C'est une information à lire dans le journal L'Écho. Yasmina Favaro, dans cette affaire, que reproche-t-on à la banque Belfius ?
4: De ne pas avoir immédiatement remboursé cette cliente qui se dit arnaquée, car la loi oblige les banques à le faire. Quand un client assure qu'il n'a pas consenti à un paiement, la banque ne doit pas attendre le résultat de l'enquête qui va déterminer si le client a été négligent ou pas. Mais dans la pratique, c'est vrai que c'est d'abord l'enquête et puis un remboursement éventuel. Et ces enquêtes, elles se terminent bien souvent par « non, on ne vous rembourse pas car vous avez été négligent en révélant vos données ». En général, alors, les clients lésés saisissent la justice via une procédure au civil pour tenter donc de récupérer cet argent. Cette fois, en plus du civil, la cliente assigne aussi Belfius devant le tribunal correctionnel.
3: Et s'il y a condamnation, ça pourrait faire jurisprudence en Belgique ?
4: Oui, cette affaire pourrait effectivement servir d'exemple dans des cas similaires à suivre. Donc, en tout cas, pour d'autres pays de l'Union européenne, ces derniers temps, des banques ont été condamnées à rembourser sans attendre le résultat de l'enquête lors de cas de phishing. Et autre précision importante, la justice estimait que révéler ses données personnelles à un escroc ne veut pas dire donner son consentement à un virement d'argent, donc pas de négligence du client.
3: Merci Yasmina Favaro. Et ce procès est prévu fin novembre. Belfius risque une amende qui va de quelques milliers d'euros à un pourcentage de son chiffre d'affaires. Il est toujours strictement interdit de se balader dans la zone qui a pris feu dans les Hautes-Fagnes en province de Liège. Le parquet de Liège promet une réponse ferme en cas de non-respect de cette règle. Des stewards du parc naturel seront mobilisés pour informer, conseiller et orienter les nombreux visiteurs attendus tout ce week-end à l'est de la Belgique. En dehors de ce périmètre, les balades restent bien évidemment autorisées. Dans l'actualité à l'étranger, les Américains Steve Witkoff et Jared Kushner sont en mission en Russie, puis en Ukraine tout ce week-end. L'administration Trump ne parvient pas à trouver une issue au conflit, mais n'a pas encore renoncé à tenter de mettre fin à cette guerre. Le président américain envoie donc ses émissaires, mais aucune proposition concrète n'a été présentée. Franck Madfond.
5: D'après plusieurs sources, le voyage est en préparation depuis des semaines. Il a fallu convaincre l'Ukraine de ne pas frapper la Russie quand Steve Witkoff et Jared Kushner seront sur place. Idem pour leur visite à Kiev demain, qui sera une grande première. Jusqu'ici, Witkoff, devenu le principal négociateur dans ce dossier, ne s'était jamais rendu en Ukraine, un pays avec lequel les relations ont souvent été difficiles. Mais l'administration Trump reconnaît que Kiev fait mieux que résister à l'invasion russe. Il n'est plus question, semble-t-il, d'imposer à Zelensky un plan sans le consulter. Avec la Russie, les relations semblent plus fluides. Donald Trump critique rarement Poutine. Il assure échanger régulièrement avec lui. Il a d'ailleurs redit hier que le président russe ne frapperait pas un territoire de l'OTAN. Le directeur de la CIA s'est rendu récemment à Moscou. D'après Donald Trump, ses émissaires ont pour objectif de mettre fin à la guerre. Le problème, dit-il, c'est la haine que se vouent Poutine et Zelensky. Mais aucune nouvelle proposition ne filtre. Et Kiev a sans doute peu d'espoir que Witkoff et Kushner ramènent la moindre concession de Moscou.
3: Franck Matvon de Radio France. Et sur le terrain, en attendant l'arrivée des émissaires américains, les attaques se poursuivent. En Ukraine, au moins 4 personnes ont été tuées et 5 autres blessées dans une attaque russe. Du nouveau dans l'affaire concernant le cabinet de conseil McKinsey. La France enquête sur le géant américain du conseil en entreprise depuis plus de 4 ans maintenant. McKinsey est soupçonné de blanchiment aggravé, de fraude fiscale. Le parquet national financier, en lien avec la justice belge, a saisi plus de 65 millions d'euros. Un continent africain a grandi, des États-Unis rétrécis. Les Nations Unies, l'Organisation des Nations Unies, l'ONU, ont adopté une résolution pour promouvoir une représentation cartographique mondiale plus fidèle à la taille réelle des continents. Le texte a été adopté par 164 voix pour, contre une voix contre, celle des États-Unis. Des records et une petite déception, voilà le bilan de la première soirée au Mémorial Van Damme à Bruxelles. Déception avec l'annonce du forfait de Mondo Duplantis. La star du saut à la perche a ressenti une douleur à la cuisse, il n'a pas voulu prendre de risques. Et puis il y a les records, 6 records du meeting au total. Côté belge, on peut pointer le nouveau record de Belgique du 400 mètres haies établi par Pauline Coqueuil. 3 grands noms de l'athlétisme ont aussi été mis à l'honneur hier soir, comme l'ancien sprinteur vedette des années 80-90, l'homme aux 9 médailles d'or olympiques, Carl Lewis. Il est venu 8 fois au Mémorial Van Damme et on l'écoute.
6: C'est très spécial, c'est un stade incroyable. Le dernier endroit où j'ai participé à un meeting de la Diamond League, c'était ici. J'ai vraiment une relation formidable avec ce meeting. Et Wilfried Nert, l'organisateur, a toujours été une personne extraordinaire. Je me suis senti vraiment honoré quand il m'a proposé de me faire entrer dans son Hall of Fame pour le 50e anniversaire. C'est inimaginable. Et voir aussi 2 grands athlètes honorés, je connais Dwight Stone depuis les années 70, mon premier entraîneur l'a entraîné lui aussi. Et pour Mike Boyd, j'ai partagé sa chambre lors de ma toute première compétition internationale. Donc c'était vraiment spécial de les voir aussi ici.
3: Carl Lewis au micro de David Bertrand. Le Mémorial Van Damme vivra une deuxième soirée ce soir, avec notamment la présence de Nafi Thiam pour le concours du saut en hauteur. Un premier match et une première victoire convaincante pour les Belgian Cats à la Coupe du Monde de basket. Les basketteuses belges ont gagné 89-75 contre la Turquie. La capitaine Emma Messemann a notamment marqué 27 points. C'est un nouveau record pour elle en Coupe du Monde. Mais elle retient surtout l'importance du collectif qui a su se remobiliser après un début de match plutôt compliqué.
7: Je pense que c'était surtout en défense qu'on devait faire des adaptations pour être plus agressif. On en a parlé pendant la mi-temps et je pense que c'est surtout ça qui a fait la différence.
8: Et en deuxième mi-temps, on a vraiment retrouvé le beau jeu des Belgian Cats.
7: Oui, je pense que ça peut encore être mieux. On doit garder le focus. C'est dur physique aussi. C'est vrai que tout le monde a apporté au match. Ça, c'est vraiment cool. J'étais tellement contente de voir ça. Après, aussi, bravo à la Turquie. Je mérite d'être ici, mais je suis quand même contente qu'on a gagné.
3: Une interview réalisée par Pierre Capard. Le prochain match des Belgian Cats, ce sera demain contre Porto Rico. Charleroi recevra l'Union Saint-Gilloise en championnat de football. C'est la 5e journée de Pro League ce week-end. Elle a commencé hier avec la petite victoire du club de Bruges à Lommel 0-1. Autre rencontre pointée ce soir, Saint-Tron-la-Louvière ou encore Standard-Antwerp. Wout van Aert a remporté la 13e étape du Tour d'Espagne en cyclisme. Le Belge s'est imposé au sprint devant le Français Valentin Paraît peintre. L'Espagnol Enric Mas reste en tête du général. L'étape d'aujourd'hui sera vallonnée avec une arrivée au sommet d'un col de première catégorie. Et aujourd'hui, ce sera à suivre sur RTBF La Une dès 14h50. Et puis 3 Belges sur les courts de l'US Open en tennis en soirée la nuit prochaine aux États-Unis. Elise Mertens, Alexander Bloks et Zizou Berks joueront leur 3e tour. C'est la fin de ces informations. Merci de passer votre matinée avec nous.
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10: Terry Emmens, très bon début de journée, une journée qui s'annonce lumineuse aujourd'hui. On aura quelques bandes de nuages bas, notamment sur les reliefs, sur les Hauts-de-Fagne. Ailleurs, le soleil va se montrer généreux dès le début de la journée, dans un ciel un petit peu voilé. Et puis, dans le courant de la matinée, quelques nuages vont envahir ce ciel, mais ils resteront sans conséquence. L'après-midi, on va les retrouver, ces nuages, du Hainaut jusqu'à la Campine. Ailleurs, un beau et franc soleil dans un ciel très peu nuageux. Les maxima seront de 18 degrés sur les hauteurs, 21 à 22 degrés dans le centre, 20 degrés pour le littoral. Et en fin d'après-midi, eh bien, ces nuages présents sur le centre auront tendance à disparaître.
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12: Bonjour à vous, très belle matinée à l'écoute de Musique 3. À la réalisation ce matin, c'est Bertrand Van Varenberg. Nous ouvrons cette émission avec la grande pianiste Maria Jo Pires dans une page de Mozart. Bienvenue à vous.

Le deuxième mouvement andante de la troisième sonate pour piano de Mozart, c'était Mariajo Piresh. L'altiste franco-égyptienne Cindy Mohamed a publié un album l'année dernière intitulé Faracha, papillon, en arabe chez Berlin Classics. De ce disque, voici la sonate pour basson et piano en sol majeur de Camille Saint-Saëns, dans une version pour alto et piano, un arrangement signé Léa Hénineau.

0: Cindy Mohamed à l'alto, Julien Quentin au piano, dans la sonate pour basson et piano en sol majeur de Camille Saint-Saëns, un arrangement signé Léa Hennino.
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0: Et c'est la musique de Vivaldi que nous écoutons à présent et son deuxième concerto pour violon, la Stravaganza.

Le concerto, la Stravaganza d'Antonio Vivaldi avec Rachel Poggior en soliste et l'ensemble Arte dei Suonatori. La violoniste Rachel Poggior sera en récital solo ce soir à 20h dans la salle académique de l'Université de Liège. C'est dans le cadre du Festival des Nuits de Septembre, l'un des festivals de Wallonie, un programme de pièces pour violon solo du début du XVIIIe siècle. Hier soir, nous étions en direct depuis l'église Saint-Jacques de Liège pour le concert d'ouverture des Nuits de Septembre avec la chanteuse Lucille Richardot et l'ensemble Correspondance. Un concert que vous pouvez réécouter sur la plateforme RTBF Ovio. Au programme de ce concert, notamment cette pièce vocale du compositeur baroque allemand David Pohle.

Une pièce vocale de David Polo, c'était Lucille Richardeau avec l'ensemble Correspondance sous la direction de Sébastien Dossé. Le pianiste bruxellois Sergio Tiempo sera tout bientôt en récital à Incourt le samedi 20 septembre dans le cadre du festival Musique 3 Brabant Wallon. Cela se passera à la ferme de la Grande Risbar avec au programme de la musique sud-américaine. On l'écoute ce matin, Sergio Tiempo en duo avec Martha Argerich dans la fantaisie en fa mineur de Franz Schubert.

0: La fantaisie en fa mineur pour piano à quatre mains de Schubert, c'était Martha Argerich et Sergio Tiempo. Il est l'heure de s'informer sur Musique 3.
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8: Les activités des médecins, dentistes et infirmières davantage scrutées par les mutuelles. Objectif, lutter contre les abus, un contrôle accru qui ne plaît pas aux professionnels de la santé. Les services secrets ukrainiens visés par une frappe russe hier, une attaque en plein cœur de Kiev alors que les émissaires de Donald Trump arrivent dans la région avec une proposition pour mettre fin à la guerre en Ukraine. Premier gros test pour le leader du championnat de football, Charleroi affronte l'Union Saint-Gilloise cet après-midi. Bonjour à toutes et à tous. L'activité des médecins, dentistes et infirmières dans le viseur des mutuelles. Depuis la mi-août, les mutuelles ont accès à plus d'informations des prestataires de soins, comme les prescriptions ou encore les suppléments d'honoraires. L'objectif, c'est de lutter contre la fraude, mais certains professionnels de la santé estiment que ce contrôle supplémentaire n'est pas nécessaire. Cela rajoute de la pression déjà bien présente, Laurie Cailloub.
9: Julie, nom d'emprunt, est docteur en province de Hainaut. Avec ce contrôle supplémentaire, elle a l'impression qu'on prend les médecins pour des escrocs.
10: On se sent vraiment un peu, enfin, à la limite, trahi, parce que oui, il y a forcément des prestataires de soins qui malheureusement montrent le mauvais exemple, mais c'est des exceptions.
9: Toutes les mutuelles auront donc accès à plus de données des prestataires de soins. Objectif, lutter contre la fraude. Marianne Hierneau, porte-parole de l'agence intermutualiste.
11: Alors l'idée ici, c'est de pouvoir détecter éventuellement des anomalies statistiques, donc par exemple des situations de surprescription, de surconsommation. Et ensuite, on doit envoyer à l'INAMI les données statistiques qui, elle, est en charge de faire l'examen ou un constat de fraude s'il y a.
9: Attention tout de même aux pratiques particulières. Laurence Cuvelier, présidente du groupement belge des omnipraticiens, qui accueille positivement cette loi.
12: Il y a des médecins qui ont une pratique particulière. Qui font plus, par exemple, la psychiatrie, qui font plus, qui s'occupent plus de toxicomanes. Et donc, il faut tenir compte où ils s'occupent plus de planning familiaux. Donc, ils peuvent avoir une pratique particulière. Donc, il faut quand même faire attention à ça.
9: Autre nuance, contrôle ne veut pas forcément dire sanction.
8: Laurie Cailloub avec Marc Mellon, Daniel Welter et Jawad Mesrouri. Les promenades dans les Fagnes ce week-end toujours strictement interdites dans le périmètre ravagé par les incendies. Le parquet de Liège compte bien sanctionner les promeneurs qui ne respecteront pas cette interdiction. Sur le front de l'incendie, les pompiers et les équipes de la protection civile poursuivent les travaux de sécurisation et de traitement des foyers encore présents. Belfius pourrait devenir la première banque à être condamnée au pénal pour ne pas avoir remboursé une cliente victime de phishing. La loi oblige en effet les banques à dédommager immédiatement les victimes d'hameçonnage, des arnaques en ligne ou par téléphone pour récupérer des données bancaires. Mais dans les faits, ce n'est pas le cas. Les banques invoquent par exemple la négligence du client. Résultat, les victimes doivent aller en justice pour récupérer leur argent. Une info à lire dans l'écho. Donald Trump envoie ses émissaires aujourd'hui à Moscou et demain à Kiev. Jared Kushner et Steve Witkoff feront le déplacement avec une proposition pour mettre fin à la guerre en Ukraine. Hier, une frappe russe spectaculaire a touché le siège des renseignements ukrainiens en plein Kiev. Bilan 9 civils blessés. Les autorités ne donnent aucune information sur les victimes au sein des services de sécurité. Ces informations sont évidemment classées secret défense. Le reportage à Kiev de notre correspondante Maureen Mercier.
13: Il est 15h30 environ lorsqu'un drone s'écrase en plein centre-ville de Kiev. Un cortège d'ambulances et de pompiers s'affaire. Les autorités sont sur les dents. Cette femme qui tient un téléphone portable se fait rabrouer. Les autorités interdisent aux passants de filmer. Elles craignent les collaborateurs qui pourraient ainsi renseigner la Russie et lui permettre une nouvelle frappe encore plus efficace. À deux pas, Georges, 24 ans, ses jambes qui flanchent. Cet humanitaire britannique passait devant le bâtiment lorsque le drone s'est écrasé.
14: C'est arrivé tellement vite.
13: Il est en état de choc.
14: Ça m'a vraiment ébranlé.
13: Toucher ainsi le SBU, c'est comme si Moscou disait au pays qu'elle envahit, on est désormais capable de frapper en pleine journée le cœur de ce qui est censé assurer votre sécurité. Partout, les visages sont graves, c'est effrayant, ce sont les mots que les passants répètent inlassablement. En 4 ans de conflit, les bâtiments gouvernementaux ont rarement été touchés, l'Ukraine parvenait à les protéger, la donne a changé avec ces nouveaux drones à réaction, la Russie, on le voit ici, n'a jamais été aussi menaçante.
8: Un reportage de Maureen Mercier. Ce matin, 4 personnes ont été tuées dans une attaque russe contre la ville de Kamiansk dans le centre-est de l'Ukraine. 13 étudiants et chercheurs gazaouis attendent toujours de pouvoir poursuivre leur parcours en Belgique. Ils ont obtenu une bourse pour effectuer leurs études au sein d'universités belges, mais ils ne peuvent pas quitter Gaza et sont dans l'impossibilité de rejoindre notre territoire sans une demande d'évacuation de la Belgique. Une opération qui, pour l'heure, ne fait pas consensus au sein du gouvernement de Wever, François Corbiou.
15: Aïcha est médecin dans la bande de Gaza. Elle fait partie de ses 13 étudiants et doctorants gazaouis attendus en Belgique.
16: Je travaille ici à Gaza au ministère de la Santé comme médecin mais aussi comme psychiatre. J'ai obtenu une bourse de l'ULB pour suivre un master de spécialisation en santé publique. Cette bourse me donne l'espoir de poursuivre mes études et de continuer ma vie.
15: Ahmed, lui, est doctorant. Il a obtenu une bourse il y a 2 ans et depuis, il attend.
17: La situation est extrêmement difficile. Ici, je travaille comme professeur à Gaza et je suis doyen de la faculté d'ingénierie et des technologies de l'information.
15: Ces doctorants gazaouis rencontrent 2 obstacles. Anne Weyenberg, vice-rectrice aux relations extérieures de l'ULB.
18: Il faudrait se rendre physiquement dans un consulat, dans une ambassade, pour pouvoir faire la demande formelle de visa. Le deuxième obstacle, c'est qu'il faut que ces personnes puissent être évacuées de la bande de Gaza. Et pour ça, nous avons besoin de l'aide du gouvernement belge.
15: Mais pour l'heure, une telle opération bloque toujours au sein du gouvernement fédéral. Le point est à l'agenda du prochain Conseil des ministres, même si à ce stade, il n'y aurait pas de consensus.
8: François Corbiot avec Baptiste Dupin et la VRT. L'humoriste belge Florence Mendès va porter plainte en France contre 2 influenceurs d'extrême droite après une vague de messages injurieux et menaçants reçus sur les réseaux sociaux. Cette affaire remonte à juin dernier après une chronique de l'humoriste dans l'émission de Guillaume Meurice sur Radio Nova. Une chronique dans laquelle Florence Mendès s'en prenait à l'extrême droite et au milliardaire Vincent Bolloré. La 5e journée de Pro League se poursuit aujourd'hui après la victoire du club de Bruges 0-1 à Lommel hier. L'affiche du jour, Charleroi, Union Saint-Gilloise. L'entraîneur Carolo, Mario Conan, le sait, son Sporting, vainqueur de ses 4 premiers matchs, va vivre son premier gros test de la saison.
19: Bien sûr, Union, c'est une équipe, une top équipe en Belgique. Ils ont joué les dernières années toujours pour le titre et ils méritaient parce qu'ils font un travail exceptionnel. Ouais, ça va être un gros match pour nous pour essayer de montrer que on est prêt de jouer aussi un match comme ça.
14: L'Union, c'est la bête noire du zèbre. Hein. Vous avez vu les résultats avant, c'est quasiment jamais aucune victoire. Hein.
19: Oui, mais si je rentre comme ça dans le match, je ne dois même pas commencer ce match. Ça veut dire que je connais bien sûr les statistiques. Les Charlois, ils n'ont pas gagné contre Louvain, je crois, depuis des années. Et cette année, on a gagné. Les statistiques sont bien, mais ils sont aussi là pour parfois renverser les choses.
8: Une interview d'Éric Libois, Charleroi Union à suivre à partir de 16h sur Viva Sport, notre radio numérique en DAB+. Autre match aujourd'hui, Malines-Westerlo à 18h15, Saint-Tron-la-Louvière et Standard-Antwerp à 20h45. Nafi Thiam attendu aujourd'hui pour le concours de saut en hauteur au Mémorial Van Damme. La soirée d'hier a été marquée par le forfait de la star du saut à la perche Armand Duplantis, mais aussi par les 6 records du meeting qui ont été battus sur plusieurs courses et concours. Côté belge, on peut pointer le nouveau record de Belgique du 400 mètres haies établi par Pauline Koukeuit. Attention, ce qui va suivre va vous rester dans la tête. Dancing Queen. Il y a tout juste 50 ans, ce type d'ABBA devenait numéro 1 en Belgique. Ce morceau du groupe suédois fait partie de ces chansons qui vous saisissent dès la première seconde. Et 50 ans plus tard, il reste toujours très populaire. Son clip sur YouTube comptabilise plus d'1,1 milliard de vues. C'est ici que se referme ce journal. Très belle matinée.
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15: Terry Emmens, très bon début de journée, une journée qui s'annonce lumineuse aujourd'hui. On aura quelques bandes de nuages bas, notamment sur les reliefs, sur les Hauts-de-Fagne. Ailleurs, le soleil va se montrer généreux dès le début de la journée, dans un ciel un petit peu voilé. Et puis, dans le courant de la matinée, quelques nuages vont envahir ce ciel, mais ils resteront sans conséquence. L'après-midi, on va les retrouver, ces nuages, du Hainaut jusqu'à la Campine. Ailleurs, un beau et franc soleil dans un ciel très peu nuageux. Les maxima seront de 18 degrés sur les hauteurs, 21 à 22 degrés dans le centre, 20 degrés pour le littoral. Et en fin d'après-midi, eh bien, ces nuages présents sur le centre auront tendance à disparaître.
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0: Très belle matinée à l'écoute de Musique 3. Je suis en compagnie de Bertrand Van Varenberg qui réalise cette émission. Nous poursuivons avec un trio pour piano, violon et violoncelle de Félix Mendelssohn. Très belle matinée à notre écoute.

Stephanie Sirlis, Joshua Bell, Jeremy Denk dans le deuxième mouvement du premier trio pour piano, violon et violoncelle de Félix Mendelssohn. La Biennale Miroir s'ouvre aujourd'hui et pour trois week-ends dans le parc d'Enghien. La Biennale Miroir propose de faire dialoguer des œuvres d'artistes d'aujourd'hui, 12 artistes d'aujourd'hui, avec le patrimoine du parc d'Enghien, les anciennes écuries, la cour castrale, le pavillon des 7 étoiles. La Biennale a un titre résolument optimiste cette année, Tenir debout. C'est gratuit aujourd'hui et demain, et puis aussi les deux prochains week-ends. Ça se passe dans le parc d'Enghien.

Augustine Adeli en soliste dans le concerto pour violon de Dvorak. Il était accompagné par l'Orchestre symphonique de la radiodiffusion bavaroise sous la direction de Jakub Rusa. Bedřich Smetana a fait passer la polka des salons de danse aux salles de concert. Il en a écrit toute une série au cours de sa carrière. Celle que je vous propose d'écouter ce matin, c'est une œuvre de jeunesse. Elle est dédiée à sa femme, Katerina. 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

0: Le célèbre poème symphonique La Moldau de Bedri Smetana, dans une version pour harpe, c'était Anne-Lynn Lennartz.
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0: Parmi les choix discographiques de Musique 3 ces jours-ci, il y a les cartes postales pianistiques de Stephen Huff, publiées chez Hyperion. C'est un disque généreux dans lequel on retrouve une collection de pièces connues, d'autres moins, et surtout de nombreux arrangements du pianiste britannique. Parmi ceux-ci, il y a la suite Mary Poppins. Ces musiques oscarisées composées par les frères Sherman pour Walt Disney sont donc ici arrangées pour piano par Stephen Huff lui-même.

La suite Mary Poppins de Stephen Huff, extrait de son disque de cartes postales pianistiques publié chez Hyperion. C'est l'un des choix de Musique 3 ces jours-ci.

Le deuxième mouvement du concerto pour clarinette, alto et orchestre de Max Bruch. C'était Sharon Kam à la clarinette, Ori Kam à l'alto et le Sinfonia Varsovia sous la direction de Grégor Bull. Encore un choix discographique de Musique 3, le nouveau disque de l'orchestre de chambre de Munich, dirigé par Enrico Onofri, Beethoven et les Italiens, paru tout récemment sur le label Harmonia Mundi. Trois CD qui mettent en dialogue la musique de Beethoven, ses symphonies numéro 5, 6 et 7, avec des ouvertures d'opéra italien de son époque, des ouvertures écrites par Cherubini, Rossini et Spontini. De ce disque, on écoute un extrait de la symphonie pastorale.

0: Un extrait de la symphonie pastorale de Beethoven par l'orchestre de chambre de Munich sous la direction d'Enrico Onofri, extrait de Beethoven et les Italiens, publié sur le label Harmonia Mundi, l'un des choix de Musique 3 ces jours-ci. Et c'est la fin de ces premiers mouvements pour ce samedi. Merci pour votre écoute, merci à Bertrand Van Varenberg pour sa mise en onde. Dans un instant, vous retrouvez Pierre Solo sur Musique 3. Très belle matinée à vous.
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3: Bonjour à toutes et à tous, très heureux de vous retrouver pour Ça vient de sortir, votre émission d'actualité discographique qui reprend ses quartiers, hein. Alors plutôt ses quartiers d'automne, parce qu'on est prévoyant, l'été ne durera plus, et donc ce matin, une ribambelle de pépites discographiques parues ces jours-ci, comme le dernier disque de l'ensemble Vox Luminis, hein, paru hier, disque consacré aux deux Requiem de Roland de Lassus, donc musique du 16e siècle. On fera le tour aussi du dernier album du pianiste Arkady Volodos, de l'intégrale des symphonies de Sibelius par l'Orchestre Philharmonique de Helsinki. Ça, ce sera pour la première heure d'émission. Puis à 11h, ça vient de la cave, hein, votre séquence qui explore le passé discographique à la recherche de raretés que vous pourriez ne pas connaître, avant ensuite de retrouver les nouveautés pour une heure supplémentaire de musique faite de l'album, de l'ensemble de Banksy's, imaginé autour de la musique d'Antonio Caldara, mais aussi l'album de musique belge proposé par le violoncelliste Olsi Leka et le pianiste Jean-Claude Van Den Einde. Et nous terminerons par cette 6e symphonie de Gustav Mahler, retrouvée et éditée ces jours-ci, une version de l'Orchestre Philharmonique de Liège en concert, dirigée par le très particulier, dirons-nous, chef argentin Carlos Paita. On s'en parlera tout à l'heure.
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3: Et donc, bonne ambiance sur Musique 3 ce samedi matin. On ouvre avec deux messes des morts, les deux seules messes destinées à un office de funérailles qui émerge du large corpus de Roland de Lassus, compositeur né à Mons en pleine Renaissance, hein, au XVIe siècle. Compositeur ultra prolifique, Roland de Lassus, environ 2000 œuvres. Et ces deux messes des morts trouvent ici leur expression discographique sous le label Richard Carr, un enregistrement de l'ensemble Vox Luminis sous la direction de Lionel Meunier. Je vous propose un premier extrait, celui qui ouvre l'album et qui ouvre aussi la messe pro defunctis à cinq voix. On en écoute le début.

C'était Missa pro defunctis, messe pour les défunts, mais vous aviez tous compris, bien sûr, votre latin est idéal. Messe à cinq voix de Roland de Lassus, et cet extrait, en tout cas le début de cette messe à cinq voix, par l'ensemble Vox Lumini sous la direction de Lionel Meunier. C'est le début de ce disque, hein, de l'ensemble Vox Luminis, disque qui vient de paraître. Un album consacré aux deux requiem de Roland de Lassus, une musique qui est inspirée de chants, de motifs grégoriens, hein, qu'on entend vraiment, et puis ils sont traités, ces motifs, rythmiquement, polyphoniquement, bien sûr, c'est de la polyphonie, pour en arriver à ce qu'on vient d'entendre. D'ailleurs, pour être tout à fait complet, on va aussi écouter un extrait de la messe à quatre voix, hein, qui est aussi sur cet album, donc c'est toujours une messe pour les défunts, on ne change pas vraiment d'atmosphère, hein. Ne vous attendez pas à des déhanchés funky, mais bien à un voyage pénétrant dans le temps. On est quand même face ici à une musique écrite dans les alentours des années 1560, 1570, c'était il y a près de cinq siècles.

L'ensemble Vox Lumini sous la direction de Lionel Meunier dans le Kyrie. Kyrie Eleison, extrait de cette Missa pro defunctis à quatre voix, une messe pour les défunts. Bien sûr, un requiem de Roland de Lassus. Ce sont ces deux messes pour les défunts qui font l'objet de ce disque qui vient de paraître pour le label Richard Carr. On passe à autre chose, autre disque qui a paru celui-ci. Bon, c'était quand même il y a quelques semaines. Dernier album du pianiste déjà légendaire, alors qu'il est loin d'être mort, Arkady Volodos. Arkady Volodos, que l'on a, qu'on a d'abord découvert à l'époque comme un musicien pyrotechnique, héritier de Vladimir Horowitz, auteur de transcriptions pétaradantes, un pianiste qui faisait exploser les musiques de Rachmaninov, de Tchaïkovski, avant de trouver l'intimité, la sobriété, de développer une hauteur de vue musicienne tout à fait hors du commun au contact de musiques moins débordantes, comme celle de Federico Mompo ou celle de Johannes Brahms, mais aussi Schubert, bien sûr. Schubert qui est d'ailleurs au programme de son dernier album, sa 17e sonate en ré majeur, qui est couplée aux scènes d'enfants de Robert Schumann. Merveilleuse miniature qu'on écoutera tout à l'heure. Ce nouveau disque est en fait un enregistrement de concert donné à Paris le 22 juin 2022. Il est publié par Sony Classical et on écoute le final de la sonate en ré majeur de Schubert.

Le pianiste Arkady Volodos dans le Rondo, qui referme cette sonate en ré majeur, 17e sonate pour piano de Franz Schubert et son dernier album qui vient de paraître. Oui, Arkady Volodos qui est devenu un orfèvre, on l'entend, après avoir été pendant des années un héros pianistique des aventures les plus bruyantes du répertoire. Aujourd'hui, il joue, il enregistre Schubert et Schumann, il crée des mondes avec peu de notes, il fait de la matière musicale une évidence sensible au subtil. Il méandre, il n'a plus à prouver sa valeur en fait, hein, Arkady Volodos, et alors la poésie émerge naturellement de tout ce qu'il touche. On va encore s'en faire une idée en écoutant les dernières scènes d'enfant de Robert Schumann qui referment dans l'ingénuité, la simplicité, cet album qui est un nouveau bonheur, hein, au rayon des joies procurées par cet immense pianiste.

Les dernières scènes d'enfants, les six dernières Kinderscenen de Robert Schumann sous les doigts d'Arkady Volodos lors de son récital parisien du 22 juin 2022, qui a donc fait l'objet de cet album publié chez Sony. On va maintenant se pencher sur un pavé discographique, près de 4 heures de musique pour l'intégrale des 7 symphonies du compositeur finlandais Jean Sibelius. Intégrale qui paraît chez Ondine et qui met à l'œuvre l'orchestre philharmonique de Helsinki et Jukka-Pekka Saraste, le chef d'orchestre Jukka-Pekka Saraste. Bref, des gens qui connaissent sur le bout des doigts cette musique si particulière de Sibelius. Et avant de se dire quoi que ce soit, je propose de l'écouter. On va commencer par sa deuxième symphonie, le début de la deuxième symphonie. Rendez-vous dans 9 minutes et 13 secondes.

L'Orchestre Philharmonique d'Helsinki sous la direction de Jukka-Pekka Saraste dans ce premier mouvement de la deuxième symphonie de Jean Sibelius, un extrait de cette intégrale des symphonies de Jean Sibelius qui paraît chez Ondine, des symphonies enregistrées pour la plupart en concert et comme une forme d'évidence qui s'échappe du coffret, l'évidence de musiciens qui comprennent chacune des notes de ces musiques, parfois complexes, sombres, surprenantes, mais on a ici vraiment des musiciens qui lui font confiance à cette musique, qui font confiance à ces partitions qui, on le sent, qui évoluent par vagues et qui se terminent comme on ne voudrait pas toujours qu'elles s'achèvent, ces symphonies de Sibelius. Et cette confiance des musiciens en l'écriture d'un grand compositeur, eh bien, ça fait une belle version de référence, cette intégrale des symphonies de Sibelius qui vient de paraître, une version de référence à laquelle nous autres mélomanes pouvons, eh bien, à notre tour, accorder beaucoup de confiance. On va s'offrir un autre extrait, c'est le début, là encore, de la cinquième symphonie, cette fois-ci. Jukka-Pekka Saraste conduit toujours l'Orchestre Philharmonique de Helsinki.

0: L'Orchestre Philharmonique de Helsinki, sous la direction de Jukka-Pekka Saraste, dans le premier mouvement de la cinquième symphonie de Jean Sibelius, extrait de cette intégrale des sept symphonies de Sibelius qui a paru chez Ondine. Il est l'heure, bah oui, comme chaque semaine, chaque samedi, nous déchirons le rideau médian de notre émission pour ouvrir les portes angoissantes de la cave.
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0: Ça vient de la cave, votre séquence qui remonte le courant discographique et s'attache à saisir les perles oubliées, perdues, rares et aujourd'hui de magnifiques musiciens à vous faire écouter. Le violoniste hongrois André Gertler, qui aura enseigné au conservatoire de Bruxelles après la Seconde Guerre mondiale, mais qui était un élève, André Gertler, des plus grands noms de la musique hongroise, Jenő Ubay pour le violon, mais aussi Zoltán Kodály, Leo Weiner. André Gertler, c'était aussi un élève d'Eugène Ysaÿe, c'est comme ça qu'il est arrivé à Bruxelles. C'était aussi l'ami de Béla Bartók, bref, du beau monde. André Gertler qui a d'ailleurs enregistré toute la musique pour violon de Bartók et notamment ses duos avec le grand violoniste Józef Suk. Et sur cet enregistrement que je tiens en main, publié chez Supraphon, André Gertler joue avec son épouse, la grande pianiste Diane Andersen, qui aura elle aussi enseigné puissamment en Belgique. Et Diane Andersen qui est une découvreuse, une défricheuse de répertoire insatiable, exigeante aussi. Et ce matin, je vous propose cet enregistrement réalisé à Prague en 1962, un enregistrement de la plutôt rare, deuxième sonate pour violon et piano de Darius Milhaud, le compositeur français. On en écoute un large extrait.

0: Cet extrait de la deuxième sonate pour violon et piano de Darius Milhaud, au violon André Gertler et au piano Diane Andersen, couple à la ville comme à la scène. Et ce vinyle de 1962 publié chez Supraphon.
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0: Et voilà, on revient maintenant aux dernières nouveautés à l'actualité discographique et on remet le couvert avec cet album qui vient de paraître chez Alpha, album de l'ensemble de Banksy's. L'album s'intitule 48 degrés nord, Caldara de Venise à Vienne. Le jeu qui nous est proposé sur ce disque par les musiciens de cet ensemble consiste à suivre Antonio Caldara à travers ses voyages et influences. Le compositeur Antonio Caldara, compositeur vénitien de la fin du XVIIe siècle et du début du XVIIIe siècle. Antonio Caldara, dont la musique est à la genèse de cet ensemble de Banksy's. Ensemble fondé en 2022, qui propose donc ici un voyage musical réjouissant, comprenant, alors, bien entendu, la musique d'Antonio Caldara, mais aussi des compositeurs qui auront joué le rôle de satellite influent pour sa musique, hein, le tout façonnant un corpus qui fait la part belle, à la fois la clarté de la musique italienne, autant qu'à la densité de la musique germanique. C'est quand même un mélange particulier, la musique de Caldara. C'est une musique qui marquera beaucoup les compositeurs qui suivront, notamment Beethoven, Mozart ou Joseph Haydn. Et donc, sur cet album, on retrouve, bien sûr, outre la musique de Caldara, les musiques de Vivaldi, Porpora, alors il y a du Bach, Legrenzi, Muffat, Bieber, d'autres encore. Mais naturellement, on écoute ces musiciens dans la musique d'Antonio Caldara.

C'était Sonate en trio d'Antonio Caldara par l'ensemble de Banksy's, une pièce qui ouvre cet album qui vient de paraître chez Alpha, un album intitulé 48 degrés nord, Caldara de Venise à Vienne. Autre disque maintenant, notre disque encore qui vient de paraître là aussi, disque qui paraît chez White Records, disque proposé par deux figures importantes du monde musicien belge, à savoir le violoncelliste Olsi Leka et le pianiste Jean-Claude Van Den Einde. L'album s'appelle Belgian Sounds, il s'agit naturellement de musique belge, la musique d'Eric Feldbusch, Peter Squaremans, Félix Snijers, et pour ouvrir l'album, la célèbre sonate de César Franck. Bon, outre la sonate de Franck, ce qui est précieux, c'est qu'il s'agit ici de créations discographiques, de pièces enregistrées pour la première fois par les deux musiciens, donc on va naturellement se pencher sur ces musiques nouvellement discographiques, à commencer par ces doux et tendres moments élégiaques. C'est le titre de cette pièce de Félix Snijers, pièce écrite en 1996, à la suite du décès de sa fille aînée, et le prénom Myriam, le prénom de sa fille, apparaît symboliquement tout au long de l'œuvre grâce à une succession de notes qui correspondent aux lettres de son nom. La composition compte exactement 33 mesures, en écho à l'âge auquel sa fille s'est éteinte. Alors c'est une page évidemment très, très émouvante, dans une atmosphère de recueillement. On y sent la douleur, la résignation, la nostalgie et même parfois une forme de colère contenue qui traduit avec une grande sensibilité toute la complexité du deuil.

Ces doux et tendres moments élégiaques de Félix Snyers, pièce pour violoncelle et piano avec au violoncelle Olsi Leka et Jean-Claude Van Den Heijn au piano, en extrait de ce très beau disque, un Belgian Sound, qui célèbre la musique belge et qui donne une vie pérenne, une vie discographique à des œuvres qui le demandaient encore. Et parmi celles-ci, on trouve aussi sur l'album la Sonata Rivelata de Peter Schuurmans, compositeur belge, né en 1970. Alors c'est une pièce composée en 2015 comme un cadeau destiné à son fils à l'occasion de sa majorité. L'esthétique est plutôt néo-romantique et la musique raconte l'amour paternel à travers des harmonies chaudes, un dialogue qui est tendre vraiment entre les deux instruments et puis de généreuses mélodies. On l'écoute.

Le violoncelliste Olcsi Leka et le pianiste Jean-Claude Van den Heijn dans cette sonata rivelata de Peter Squeermans, des créations comme celle-ci sur ce disque Belgian Sounds, un disque qui vient de paraître chez White Records. On en arrive déjà au dernier disque de notre matinée, parce que la matinée s'achève comme notre émission. Et pour terminer, je vous propose un document vraiment tout à fait inédit qui vient de paraître au disque pour le Palais des Dégustateurs, c'est le nom du label. Il s'agit d'un enregistrement en concert de la 6e symphonie de Gustav Mahler par l'Orchestre Philharmonique de Liège, dirigé pour l'occasion par le terrible chef d'orchestre argentin Carlos Paita. Alors, c'est un enregistrement de 1997, réalisé par Musique 3, et plus précisément par Pierre-Joseph Ranquin. Un enregistrement du 21 novembre 1997, qui reste un souvenir fort de l'orchestre liégeois, probablement comme tous les souvenirs qu'aura laissé Carlos Paita, personnalité très forte hein, de la direction d'orchestre. On raconte mille choses à son sujet. Il laisse des enregistrements sauvages, notamment une symphonie fantastique de Berlioz avec le London Symphony Orchestra, qui reste un témoignage brûlant, halluciné de son talent. Carlos Paita, dont on se souvient aussi ici, à la RTBF, à l'époque où existait encore l'orchestre symphonique de la RTBF, qu'il a donc dirigé, mais pas sans difficulté. On raconte notamment que lors d'une répétition, les musiciens de l'orchestre de la RTBF pensaient qu'elle était terminée, cette répétition, et rangeaient déjà leurs instruments, et que Carlos Paita, qui n'était pas d'accord et voulait encore travailler, a brandi alors un revolver en les menaçant de tirer s'ils refusaient de répéter plus longtemps. Alors, on ne sait pas si le revolver était chargé, on ne sait pas si l'anecdote est véritable, mais elle en dit long sur la personnalité volcanique du chef argentin, qu'on retrouve donc ici sur cette archive de concert, la 6e symphonie de Mahler avec l'Orchestre Philharmonique de Liège, qui se tenait probablement à carreaux.

Ce premier mouvement de la sixième symphonie de Gustav Mahler, celle qu'on appelle la symphonie tragique, et l'Orchestre Philharmonique de Liège, sous la direction de Carlos Paita. Un concert du 21 novembre 1997 qui vient de paraître au disque pour le Palais des Dégustateurs. C'est avec tout ce beau monde que l'on referme notre émission. Ça vient de sortir, reviendra, we'll be back, bien sûr, comme Star Wars. Samedi prochain, 10h, mais là, dans les quelques secondes qui suivent, c'est la couleur des idées qui vous attend, présenté par Pascal Seyss. Et moi, je vous retrouve avant toute chose demain, après le journal de 17h, pour la table d'écoute. Table d'écoute consacrée à l'une des plus belles œuvres pour le piano jamais écrites, la sonate Reminiscenza de Nikolai Metner. À demain.

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5: Bonjour à toutes et à tous, bienvenue dans La couleur des idées sur Musique 3 où nous allons faire valser la Romain du Roi, la Dido et la Marianne avec A, B, N et Q. Nous recevons ce matin un genre d'Hercule Poirot des lettres très particulier qui connaît tout, absolument tout, des secrets, des ateliers, des imprimeurs du Roi Soleil, de Napoléon et de l'Élysée. Il est détective de police, mais non pas tant celle des forces de l'ordre, de celle qui détermine l'esthétique de l'alphabet que l'on appelle typographie et qui n'est pas sans lien avec la musique car oui, les lettres bougent, elles s'élancent et il possède aussi cet homme le don rare de trouver de la poésie, de l'histoire et une géométrie cachée dans les objets les plus banals qui font notre quotidien. Après s'être penché sur les trajectoires des ballons de football ou des flocons de neige, ce savant s'attaque aux signes graphiques, aux glyphes que vos yeux parcourent dès que vous lisez. Le mathématicien Étienne Gys est secrétaire perpétuel de l'Académie des sciences. Il publie La petite histoire des lettres aux éditions Odile Jacob. Étienne Gys, bonjour.
6: Bonjour à vous et je suis enchanté d'être qualifié de détective.
5: Vous ouvrez votre livre sur un paradoxe neurologique. Plus une écriture ou plus une typographie est efficace et moins notre cerveau la remarque. Pour bien lire, il faut que la lettre devienne invisible. Qu'est-ce que cela donc veut-il dire ?
6: Ben, au-delà d'invisible, ça veut dire subconsciente. C'est-à-dire que lorsqu'on apprend à écrire, c'est un travail conscient, pas facile. Les enfants ont beaucoup de mal à apprendre à lire. Mais une fois qu'on a appris, on ne peut plus ne plus lire. C'est comme la marche à pied. On ne fait pas attention à nos pieds. On met un devant l'autre et on ne s'en rend pas compte. Eh bien, c'est la même chose. La lettre est devenue subconsciente.
5: Alors, mais parfois, quand on fait attention au pas que l'on doit faire, on tombe. Alors, votre petit livre est une invitation, non pas tellement à lire, mais à lire ce qu'on lit, c'est-à-dire regarder les lettres.
6: Voilà, à lire plus lentement, à regarder les lettres avec soin. Vous savez, je suis mathématicien, vous l'avez
5: Oui.
6: Et un mathématicien, avant tout géomètre, et j'aime regarder toutes sortes de formes. On pense souvent que la géométrie, c'est les triangles, les carrés, les ronds. Mais la géométrie, c'est beaucoup plus que ça. C'est toutes les formes qui entourent notre, qui forment notre paysage personnel. On pense qu'un O, c'est un rond. Ben non, un O, c'est pas un rond. C'est plus compliqué que ça.
5: Qu'est-ce que c'est de plus compliqué que ça,
6: Dimitris ? Bien, vous voyez, si vous pensez qu'un O est formé avec un compas pour faire un cercle parfait, vous vous trompez, puisque regardez bien, vous verrez que suivant la police de caractère, les O ont des formes différentes. Et même, j'explique quelque part dans mon livre aussi, c'est qu'on pense un peu naïvement que si on est sur son ordinateur et on change la taille des caractères, disons, de 10 points à 20 points, on pense que les lettres sont juste deux fois plus grandes. Mais non, ce n'est pas vrai. Parce que notre œil ne perçoit pas de la même manière une toute petite police de caractère et une grande police de caractère. Et il faut donc qu'au moment de la création du dessin de la lettre, le typographe imagine une forme différente pour les lettres. Comparez par exemple un O en 10 points et un O en 20 points. Vous verrez que le O en 20 points n'est pas juste deux fois plus gros.
5: Ce que l'on réalise en lisant la petite histoire des lettres. Alors justement, quand on pense à l'alphabet, Tingis, on pense directement à ceux qui écrivent, aux romanciers, aux poètes. Eh bien, vous pas. En tout cas, pas d'abord, pas immédiatement. Vous voyez des courbes de Bézier, des formules, des grilles modulaires. Alors justement, vous avez donné à l'instant l'exemple de la lettre O. De la lettre S, vous dites que c'est un cauchemar et un chef-d'œuvre. De quelle façon ?
6: Alors, je raconte cette histoire que je trouve assez passionnante. Un mathématicien que j'adore, qui s'appelle Donald Knuth, un Américain, très très grand mathématicien, vers les années 1990, s'est rendu compte que la typographie scientifique était catastrophique, puisqu'on avait bêtement pensé que l'ordinateur allait tout simplifier. Et je ne sais pas quel âge vous avez, mais moi j'ai le souvenir de ces imprimantes abominables qui nous imprimaient avec des bruits insupportables et qui faisaient des gros points, que c'était très moche. Et donc ce monsieur Donald Knuth s'est un peu énervé, il a dit il faut tout repenser ça, on a l'informatique qui est là pour nous aider à dessiner, eh bien dessinons. Et avant de faire ça, il a dit je vais commencer par réfléchir à l'histoire de la typographie, comment ça s'est passé, disons, à partir de la Renaissance, pour simplifier, comment on a fait pour dessiner les caractères en plomb. Et puis, il s'est rendu compte que, vers la Renaissance, de grands, grands graveurs, artistes, dont Léonard de Vinci, mais aussi Dürer, ont commencé à dessiner des lettres comme on dessine une figure de géométrie. Avec des compas, avec des règles, avec des grilles, etc. Et puis, mon ami donc, Donald Knuth a étudié tout ça. Et puis, il a mis en place des méthodes modernes pour redessiner les lettres de l'alphabet. Et il a dit, je vais commencer par le plus simple. Il a essayé de faire un S et il n'a pas réussi. Mmh. Il s'est rendu compte que le S est beaucoup, beaucoup plus subtil qu'on y pense au début. Et puis, à un moment, même c'est une petite plaisanterie qu'il a écrite, à un moment, il a dit, bon, c'est pas grave, je vais écrire tous mes livres sans utiliser de S. Bon, il l'a pas fait vraiment, bien sûr. Mais il a repensé tout ça. Et le S est une des lettres les plus subtiles qui soient.
5: Et ce que l'on voit, c'est qu'à travers les lettres, travailler sur la lettre, travailler sur l'alphabet, ça devient un problème de mathématiques.
6: Bien sûr. Et si je vous demande d'écrire un E, par exemple, vous allez voir que ça dépend quelle police de caractère vous allez utiliser, mais la plupart du temps, il y a des parties de la lettre qui ne sont pas forcément esthétiques. Pour vous donner un exemple. Quand j'étais gamin, j'avais un train électrique. Et dans mon train électrique, il y avait des rails qui étaient soit rectilignes, soit circulaires. Et je faisais des réseaux de trains. Mais vous imaginez bien que la SNCF ou la SNCB ne peut pas faire comme ça, puisque si vous roulez tranquillement sur un rail rectiligne et que tout à coup le rail devient circulaire, vous allez recevoir une force centrifuge extrêmement forte, qui va vous déséquilibrer. Donc il faut lisser entre la droite et le cercle. Et si vous faites une lettre de l'alphabet en mettant un petit bout rectiligne tracé avec une règle et un petit bout circulaire tracé avec un compas, ça ne sera pas beau. Alors les ingénieurs de chemin de fer, depuis le 19e siècle, mettent des petites courbes qu'on appelle des clotoïdes pour connecter la ligne droite avec le cercle. Et bien de la même manière aujourd'hui, quand on dessine des lettres, il y a des courbes, qu'on appelle les courbes de Bézier, qui ont été inventées par un ingénieur automobile, qui permettent de faire des courbes qui ne présentent pas de points saillants, qui sont bien lisses comme il faut.
5: Pour éviter un dérapage esthétique ?
6: Exactement, pour ne pas faire mal à l'œil.

0: Nous écoutons la couleur des idées de notre invité Étienne Gys pour la petite histoire des lettres. Alors quel merveilleux choix que celui de retrouver la voix extraordinaire d'Amanda Lear, mais oui.
1: Et cette chanson existe en français, en anglais, en italien, dans toutes les langues, et les textes sont un peu différents, je trouve que ça vaut la peine de les écouter tous. Oui, je dis, elle parle de révolution de l'alphabet, je pense que c'est probablement pas ça qu'elle avait en tête, mais effectivement, il y a eu aussi une espèce de révolution typographique dans les années 60, en particulier dû à l'irruption de l'informatique qui a permis à tout le monde de d'écrire chez lui avec son ordinateur portable ou de produire des nouveaux textes, de les imprimer à la maison. C'est une révolution absolument incroyable. Je ne suis pas sûr qu'Amanda Lear pensait à ça, mais je pense que c'est à ça que je pensais moi, en tout cas.
0: Alors, ce qui est intéressant dans cette musique aussi, c'est qu'il y a une alliance entre l'alphabet, la typographie et la musique de Jean-Sébastien Bach. Et justement, dans La petite histoire des lettres, Étienne Gys, vous faites une traversée de 5 siècles de typographie, vous ressuscitez les grands esprits de la Renaissance, comme Albrecht Dürer ou Luca Pacioli, qui dessinaient encore les lettres au compas en cherchant le nombre d'or. On en vit, en fait, un petit peu cette époque, parce qu'on a l'impression qu'il n'y avait pas de frontières, hein, comme ici dans la chanson d'Amanda Lear, entre la musique et l'alphabet, mais il n'y avait pas de frontières entre l'artiste, l'architecte et le géomètre.
1: Et je le regrette bien, parce que vous avez pointé du doigt la vraie difficulté. Moi, je suis malheureux, j'aurais adoré naître au XVIIIe siècle. Parce qu'à l'époque, on pouvait s'intéresser à tout. Là, moi, je suis mathématicien, je m'intéresse à des mathématiques très spécialisé, puisqu'il y a tellement de mathématiques, je ne peux pas m'intéresser à tout. Quand je vois mes prédécesseurs il y a quelques siècles, quand je vois que Léonard de Vinci pouvait à la fois être un peintre et un typographe, ben je suis émerveillé, tout simplement.
0: Alors, ce que vous nous montrez aussi, Étienne Gys, c'est qu'une lettre n'est pas simplement une lettre. La typographie n'est pas non plus seulement une affaire d'esthétique, hein, même si on voit le soin que les fameuses cours de Béziers donnent aux choix qui sont faits. Vous montrez aussi qu'une typographie est éminemment politique. Et vous rappelez par exemple un décret de François Ier qui impose la lettre moderne, la lettre romaine contre la lettre gothique. Pourquoi font le pouvoir s'intéresse-t-il de si près aux formes de l'écriture ?
1: Il y a énormément d'exemples. Vous parlez de François Ier, mais on peut aussi parler... J'aime bien l'exemple de Louis XIV. Louis XIV qui commande à l'Académie des sciences, comme j'ai appartenu à l'Académie des sciences, j'ai pu étudier toutes les archives, qui commande à l'Académie des sciences une police de caractère qui est à sa gloire, à lui. De la même manière qu'il fait construire le château de Versailles pour mettre en lumière son pouvoir, de la même manière, il impose une police de caractère. Et quand on la regarde un peu bien, cette police de caractère extrêmement géométrique, extrêmement symétrique. Franchement, moi, je dis ça en plaisantant, que quand on regarde ces lettres, on a l'impression d'être dans les jardins de Versailles.
0: Alors justement, Louis XIV, Étienne Gys, donc il a fait un appel public pour inventer une typographie qui serait tout à sa gloire. C'est ce qu'on appelle la fameuse Romain du Roi.
1: Le Romain du Roi, voilà, ah oui. Tout à fait. Et c'est absolument magnifique. Mais il faut bien voir que ce travail a pris une dizaine d'années à des artistes, des typographes, des mathématiciens. Et ça a été aussi l'occasion de réfléchir à comment est-ce qu'on dessine une lettre. Et d'ailleurs, le Romain du Roi est le premier cas dans l'histoire où on a codé un dessin d'une lettre avec un grillage très très fin. J'ai oublié, avec 3200 colonnes et 3200 lignes. Autrement dit, c'est la première fois qu'on invente le pixel pour décrire une lettre. Donc cette invention, qui a pris beaucoup de temps, a là aussi des répercussions dans notre quotidien aujourd'hui.
0: De quelle façon ?
1: Quand vous avez un écran d'ordinateur, il est formé de petits éléments lumineux qu'on appelle des pixels, vous savez probablement ce mot. Mm-hmm. Et donc ça a été inventé à cette occasion-là. Donc il y a eu le Romain du Roi, qui a été un grand succès, et d'ailleurs... qui a été utilisé pendant très longtemps. Je crois savoir que encore récemment, c'est-à-dire il y a 50 ans, on n'a qu'à dire, les sujets d'examen du baccalauréat en France étaient composés en Romain du Roi. Alors, après, il y a eu d'autres exemples. L'exemple que je trouve le plus marquant, c'est la police de caractère Marianne, qui est la police de caractère officielle de la République française, qui a été créée, dessinée en 2020, en plein Covid. Je trouve que c'est tout à fait intéressant. Et encore plus récemment, vous avez le comment s'appelle-t-il, Marc Rubio, l'Américain, qui a publié fin décembre, début janvier, je ne sais pas comment ils appellent, executive order, ou je ne sais pas quoi, qui impose à toute l'administration américaine de revenir sur la police de caractère qu'ils utilisent jusqu'à présent, parce qu'ils trouvaient qu'elle était trop « woke ». Voilà, donc c'est stupéfiant, mais ça prouve que, on parlait tout à l'heure de subconscient, ça prouve que quand on lit un texte dans une certaine police de caractère, il y a un message subliminal qui nous est envoyé. Nous devons en avoir conscience.
0: Et on voit bien, dans le cas de François Ier, par exemple, que je citais tout à l'heure, quand il impose une lettre romaine contre la lettre gothique, on sent qu'il veut lui aussi manifester quelque chose de l'ordre du changement du pouvoir.
1: Bien sûr, c'est l'époque où il y a les deux mondes. Il y a le monde romain, pour simplifier, et puis le monde germanique. Et donc, il s'agissait d'ancrer la France du côté romain.

0: magnifique découverte sur Musique 3 qui vous surprend vous-même, en fait, Étienne Gis. De quoi s'agit-il ?
1: Il s'agit d'un morceau très connu de Mozart sur l'alphabet qui est magnifique. Magnifique.
0: Oui. Alors, vous êtes surpris parce qu'en fait, semble-t-il, il existe plusieurs versions, c'est cela ?
1: Oui, j'avais proposé une version qui est plus pure, en quelque sorte, plus vocale, j'avais trouvé.
0: Alors, on a évoqué avec vous le rapport entre l'écriture et le pouvoir. Marianne, inventée pendant la Covid, qui est l'écriture officielle de l'Élysée, les typographies jugées trop woke par le gouvernement américain, et puis celle que vous aimez, la Romain du Roi de Louis XIV. Peut-être qu'on peut parler aussi, parce que vous l'évoquez dans la petite histoire des lettres, Étienne Gis, c'est une écriture sacrée qui est quasi indéchiffrable et qui s'appelle la textura. Qu'est-ce que vous pouvez nous raconter sur cette typographie ?
1: Ça, c'est très intéressant, puisqu'il s'agit d'une écriture avant Gutenberg, hein, une écriture manuscrite. Alors, dans mon livre, je me consacre essentiellement à l'écriture romaine imprimée. Donc, ce sont des caractères qu'on dessine, hein, et qu'on fabrique. Alors que, à l'époque, avant Gutenberg, c'était bien sûr des livres manuscrits, et il y avait des types d'écriture, et l'une d'entre elles est la textura. Alors la textura, c'est une écriture qui a été employée pendant très longtemps pour les textes religieux, la Bible en particulier. Et alors l'histoire que je raconte quelque part, c'est que il faut bien penser que Gutenberg était un grand inventeur, qui a vraiment modifié notre civilisation, on peut dire, en offrant à tout le monde la possibilité d'acheter des livres pas chers, en tout cas pas trop chers. Il faut voir que le but de Gutenberg, alors je ne vais pas dire que c'était un tricheur, mais il voulait imprimer des Bibles qui ressemblent autant que possible à des Bibles manuscrites, de façon à ce que les acquéreurs puissent faire de grandes économies, mais avoir l'impression d'avoir une Bible manuscrite. Et donc, ce qu'a fait Gutenberg, c'est de copier la géométrie, la forme des lettres manuscrites textura, pour faire la première police de caractère qui a été employée par Gutenberg. Alors, c'est peut-être l'occasion, si vous voulez bien, je ne suis pas sûr que les gens connaissent tous très bien l'idée de la technologie de l'imprimerie. Du temps de Gutenberg, la méthode est la suivante. D'abord, il y a un artiste, un graveur, qui grave sur un bloc d'acier très dur, qui grave une lettre. Et je peux vous dire que c'est beaucoup de travail. D'après ce que j'ai compris, une lettre, c'est en gros une semaine de travail pour un graveur. Sachant qu'il faut faire ça dans toutes les tailles, en toutes les polices possibles, c'est un travail gigantesque. Alors, une fois qu'on a ces lettres qui sont gravées dans l'acier, on estampe un morceau de métal plus tendre dans lequel la lettre est gravée en creux. Et on obtient une matrice. Alors, les poinçons qui sont gravés initialement, ils sont quasiment éternels. Ils sont gravés dans un métal très très dur. Encore aujourd'hui, on dispose à l'imprimerie nationale, on dispose de poinçons qui ont été gravés il y a de nombreux siècles. Mmh. Alors les matrices, par contre, elles vont être beaucoup plus fragiles et sont relativement faciles à être renouvelées, puisqu'il suffit de reprendre les poinçons pour estamper les poinçons dans la matrice. Alors la matrice est donc en creux, et qu'est-ce qu'on fait ensuite ? On coule du plomb. En fait, c'est un mélange de plomb et d'antimoine. On coule du plomb dans la matrice pour obtenir des caractères métalliques qui sont très très fragiles, qui vont servir très peu de fois. Et on les place dans une grande boîte. La boîte, ça s'appelle une casse. Et peut-être que vous connaissez le mot « bas de casse » pour les minuscules. Et donc, le typographe, il a face à lui une grande boîte avec toutes sortes de lettres, et il les installe pour composer le texte. Donc, ce processus, qui a été inventé par Gutenberg en 1450, par là, a été utilisé presque à l'identique jusque 1950-1980.
0: Jusqu'à l'apparition des ordinateurs, en fait.
1: Exactement. Mmh. Il y a eu d'autres étapes intermédiaires, et puis il y a eu un peu d'automatisation de tout ça. Mais je trouve que c'est assez magnifique. Donc, le travail artistique principal, c'est la gravure du poinçon initialement. Et donc, Gutenberg a commencé par graver une police de caractère Textura.
0: Étienne Gis, vous venez de rappeler le procédé révolutionnaire, au fond, de Gutenberg, puisqu'on est passé de caractère en bois en caractère en plomb. On sent, au fil des pages de votre essai, La petite histoire des lettres, un amour charnel pour l'objet livre, et vous glissez d'ailleurs une confidence, vous venez d'une famille d'imprimeurs, c'est pour ça que vous vous y connaissez si bien. Est-ce que cette passion, Étienne Gis, pour le plomb, pour l'encre, pour le dessin des glyphes, est née dans l'enfance, peut-être avant même votre coup de foudre pour les équations?
1: Non. Effectivement, mon père était imprimeur, mais il n'était pas un imprimeur, entre guillemets, sophistiqué, c'était un ouvrier imprimeur. Et toute mon enfance, il parlait de l'imprimerie. Donc pour moi, c'était une chose très importante. Et ce livre, c'est pour moi une manière de rendre un peu hommage à mon père. Mais par la suite, comme on l'a dit plusieurs fois, je suis mathématicien. Les mathématiciens sont plus que d'autres, peut-être, plus que d'autres scientifiques, sont plus attachés au texte et à l'image qu'il représente. Vous savez, on dit souvent que les mathématiques, c'est une forme de langage. Et donc, ce langage doit être écrit d'une certaine manière. Et la forme dans laquelle il est écrit est très importante pour nous. Donc moi, depuis toujours, je suis un grand passionné de la forme, même des équations. Vous parlez d'équations, c'est très intéressant. Comment on a inventé les signes, le plus, le moins, etc. Tout ça, c'est un travail assez passionnant. Et ce que je voudrais ajouter, tout à l'heure, je parlais de ce monsieur Donald Knuth. Il a inventé un logiciel, deux logiciels d'ailleurs. L'un s'appelle TEC. Et TEC est une espèce de logiciel informatique qui produit des textes tout simplement magnifiques et qui est conçu pour écrire de la science. Et je trouve ça vraiment merveilleux que ce monsieur, il a passé plus que 10 ans pour la communauté scientifique et il est bien récompensé aujourd'hui. Mais ce n'est pas seulement un logiciel qui dessine des lettres, c'est aussi un logiciel qui aide à l'écriture, qui aide à la conception d'un texte scientifique, dans un premier temps, en distinguant très nettement la forme du fond. Voilà, c'est un logiciel que tous les mathématiciens utilisent quotidiennement, et je lui suis absolument redevable. J'ai eu l'occasion de rencontrer Donald Knuth une fois, et j'étais avec un de mes amis qui est un mathématicien aveugle. Et mon ami a dit à Knuth tout ce qu'il devait à ce logiciel TEC qui lui permet d'écrire et de penser les mathématiques à travers ce logiciel. Je trouve que c'est absolument magnifique. Une très belle aventure scientifique, intellectuelle, historique, c'est magnifique.

0: une magnifique aventure, disiez-vous, Étienne Gis, que celle de la typographie, et puis à travers ici d'illustrations très drôles, hein, de ce qu'on appelait la machine à écrire. Et peut-être c'est l'occasion de parler du lien entre la musique et la typographie. Vous dites, c'est à la page 73, vous parlez de l'italique, dont vous dites que c'est la lettre en mouvement, et vous dites qu'après l'idéal stable, architectural, construit de la Renaissance, les lettres se mettent à bouger. Elles se penchent, elles s'élancent, elles se lient, elles ne sont plus taillées dans le marbre ni dessinées à la règle. Le monde s'accélère, le monde se développe, les lettres se multiplient sur le papier, dans les échanges, sur les routes. Il faut écrire plus vite, plus librement. Alors justement, est-ce que si on regarde une belle page imprimée, on voit un rythme, il y a des blancs, il y a des espacements, il y a des ligatures entre les lettres, comme le S et le T. Est-ce que justement, on peut imaginer ou dire que la typographie se compose comme une partition de musique ?
1: Moi, j'en suis absolument persuadé. Et d'ailleurs, je vais peut-être dire une bêtise, mais je vais le dire quand même. Il me semble que d'un point de vue neuroscientifique, les zones du cerveau où les lettres sont stockées et où la musique est activée, elles sont très très proches. Et donc ça ne m'étonne pas ce que vous dites, et je suis tout à fait d'accord avec ça. Les lettres peuvent être ressenties de manière musicale.
0: Donc l'importance aussi de l'écriture manuscrite qui active des zones dans le cerveau que ne fait pas la pratique de l'ordinateur.
1: Oui, oui. Vous savez, j'ai été il y a quelques mois dans une classe d'école primaire. Et c'était des tout petits, ceux qui rentraient au CP, un cours préparatoire. Donc, ces enfants qui ne savent pas encore lire, qui vont apprendre à lire, mais à cet âge-là, ils connaissent l'alphabet. Ils l'ont appris à l'école maternelle. Et j'avais trouvé, je devais leur parler de mathématiques, qu'est-ce qu'on peut raconter de mathématiques à des enfants de cet âge? Alors, j'avais trouvé un alphabet du 19e siècle, que je trouvais très beau, en fait, où les lettres sont dessinées comme les positions du corps humain d'un contorsionniste qui prend la position des 26 lettres de l'alphabet. Et donc j'ai projeté cet alphabet de contorsionniste sur un écran, et j'ai demandé aux enfants de venir, un à un, de choisir une lettre de l'alphabet et de mimer la lettre comme c'était indiqué sur l'écran. On a bien rigolé. Hein. Et certaines lettres sont très faciles à mimer. Si vous voulez faire un T ou un I, c'est facile, mais si vous voulez faire un W, c'est un peu plus difficile. Et puis, les enfants, c'était plus compliqué pour eux que ce que j'avais pensé initialement. Par exemple, pour faire un T majuscule, c'est facile, on se met debout, on écarte les bras à l'horizontale, ça fait un T. Mais les enfants n'y arrivaient pas, ils mettaient les bras à la verticale ou au contraire obliques. Et c'est la maîtresse qui m'a dit, vous devez comprendre que à cet âge-là, les enfants ne maîtrisent pas encore les positions de leur corps. Et si on leur demande de copier avec leur corps une image qui est projetée sur un écran, c'est quelque chose qu'ils vont devoir apprendre. Et elle m'a dit, ça fait partie de ce qu'on apprend chez les petits en cours préparatoire. Je trouvais ça magnifique, et ça m'a rappelé que la géométrie, comme je disais tout à l'heure, c'est pas uniquement les cercles et les carrés, c'est aussi apprendre à placer son corps dans l'espace qui nous entoure. Et d'ailleurs, les plus grands mathématiciens, philosophes, en particulier celui que j'affectionne particulièrement, Henri Poincaré, nous a expliqué que la géométrie, c'est précisément ça. Placer le mouvement de notre corps en adéquation avec l'espace qui nous entoure. Donc, si vous voulez, j'ai découvert avec ces enfants que la typographie, c'est aussi de la géométrie au sens vraiment intuitif. Il faut bouger ses bras, bouger son corps. Il faut, et donc bien entendu, puisque vous parliez de l'écriture manuscrite, c'est fondamental. Il faut absolument qu'on apprenne à manier ses doigts, et qu'en apprenant à écrire manuscrit, on apprend à manier son corps dans l'espace.
0: Donc l'écriture, c'est à la fois de la géométrie, c'est aussi de la chorégraphie, de la danse, et c'est de la musique, Étienne Gis.
1: Bien sûr, tout à fait. Je suis complètement d'accord avec vous.
0: Alors, vous évoquiez tout à l'heure l'héritage de Donald Claude. Vous êtes un homme très soucieux de médiation. Vous tenez une émission à la radio, chez nos collègues de Radio France, sur l'histoire des sciences. Et votre petit livre ici, qui est une petite... Tout s'appelle petit chez vous d'ailleurs. La petite histoire des lettres ici s'inscrit modestement dans une série de petites histoires. Vous avez écrit sur les flocons de neige, sur les nombres, sur le ballon de football. Oui.
1: Voilà, je vais vous raconter toute l'histoire. À l'Académie des sciences, nous avons fondé, il y a 30 ans maintenant, une structure qui s'appelle la main à la pâte et qui a comme vocation d'aider les enseignants de l'école primaire à enseigner les sciences. Et une fois l'an, on reçoit quelques classes dans l'Institut de France, plein les ordres de la République et tout ça. Et les enfants sont là, ils sont enchantés, etc. Et puis, on m'avait demandé de parler un peu de mathématiques, de français enfants. Même chose, je ne savais pas trop quoi faire avec des enfants. Je dis, tiens, je vais leur montrer des flocons de neige. Et je voulais leur montrer que dans un flocon, il y a finalement beaucoup de science. Dans cette toute petite chose, il y a beaucoup de science, il y a des symétries. Pourquoi les flocons ont 6 branches et pas 7 et pas 5 ? Parce qu'après tout, les étoiles de mer ont 5 bras et les flocons ont 6 branches. Donc j'ai parlé de ça. Ça leur a beaucoup plu, je crois. Et en sortant de cette conférence, j'ai dit, moi, je voudrais en savoir un peu plus. Et donc j'ai appris beaucoup de choses sur les flocons de neige. J'ai écrit ce petit livre qui, ma foi, a eu son bon petit succès, ce qui m'a rendu assez heureux. J'étais content de trouver qu'on peut parler de science à travers des objets extrêmement concrets. C'est ce qui m'intéresse directement. Le ballon de football est un autre exemple. Il est plein de mathématiques. Quand on regarde bien un ballon de football, on voit beaucoup de maths. Et puis, les lettres de l'alphabet aussi. Voilà. Voilà pourquoi tout ça est petit.
0: D'ailleurs, vous avez reçu, on peut le dire, la médaille de la médiation scientifique du CNRS pour vos travaux. Qu'est-ce qui vous fascine, Étienne Gis, tant dans le fait de partir d'un objet ultra simple pour emmener le grand public vers des concepts mathématiques ou des abstractions ?
1: Parce que c'est depuis toujours, hein, c'est ma conception des mathématiques et de la géométrie. Même lorsque je fais des mathématiques abstraites, je ne peux pas les faire sans avoir en tête un exemple extrêmement concret, sans forcément avoir l'idée d'une application directe, mais les mathématiques, selon moi, doivent s'appuyer sur le concret, sinon on est perdu. Hey

0: Encore un choix musical, Étienne Gis, lié à l'écriture. Et vous nous rappelez que ce tube des Beatles parle d'écriture.
1: L'écriture de livres. Ouais. Je dois dire que cette chanson évoque le plaisir, le souhait, la volonté d'écrire des livres. Et qui sont lus, si possible. Et justement, la difficulté de ce chanteur, c'est que de ses paroles, c'est que il écrit des livres, mais personne ne veut les publier. Et je dois dire que c'est quelque chose qui moi me touche un peu, puisque vous savez, quand on est mathématicien, on écrit souvent des choses, la plupart du temps incompréhensibles par le public général. Et on a une espèce de frustration, quoi, d'écrire des choses qui vous demandent une énergie très très grande, infinie parfois, pour écrire des livres qui seront lus par, je sais pas, 5 ou 10 personnes tout au plus. Et donc là, justement, avec mes petites histoires, j'ai le bonheur de partager un peu de science, hein, pas toute la science, un peu de science avec le public général. Et c'est pour ça que le paperback writer, c'est un peu moi, quoi.
0: Ce qu'il y a, c'est qu'on ressent cette joie à vous lire aussi, Étienne Gis, dans cette petite histoire des lettres, puis ça casse aussi les préjugés, puisqu'on associe plutôt la mathématique à des chiffres. Puis là, tout à coup, on dit, tiens, un secrétaire perpétuel de l'Académie des sciences et grand mathématicien qui fait une thèse sur Poincaré, notamment, qui s'empare du glyphe, donc du signe. Et tout à coup, on découvre autre chose que ce que l'on ne voit pas. Est-ce que justement, Étienne Gis, au fond, quand on fait de la grande mathématique à votre niveau, on voit avec l'esprit, est-ce que, et c'est vrai pour la trajectoire d'une balle de foot ou la courbe d'un caractère d'imprimerie, est-ce que ce n'est pas justement le rôle du mathématicien de rendre visible l'invisible ?
1: Vous savez, il y a beaucoup de mathématiciens, beaucoup, beaucoup, beaucoup. En France, il y en a peut-être 4 ou 5 000. Dans le monde, il y en a peut-être 80 000. Et je peux vous dire, maintenant, je ne les connais pas tous, mais j'en connais quand même un certain nombre, je peux vous dire qu'il n'y en a pas deux pareils. Et en particulier, cette capacité, cette nécessité de pratiquer les mathématiques à travers la vision, à travers le concret, n'est pas universelle. Il y a énormément de mathématiciens qui n'ont pas besoin, et qui d'ailleurs souvent sont incapables, de visualiser ce qu'ils font, ce qu'ils racontent. De ce point de vue-là, on peut peut-être définir un peu comme ça la spécialité du géomètre. Le géomètre, c'est celui qui essaye de voir les choses, même si ces choses sont abstraites et parfois invisibles. Pour vous donner un exemple, j'ai beaucoup travaillé sur la quatrième dimension, par exemple. Et comment est-ce qu'on fait pour montrer et voir ce qu'est la quatrième dimension ? Eh bien, il y a une dizaine d'années, j'ai eu l'occasion de faire un film d'animation sur la quatrième dimension, et puis je produisais des images, et puis à un moment, je me suis rendu compte que ma seule motivation, principalement, c'était de faire des images que je pouvais montrer à ma femme. Puisque depuis des années, ma femme n'est pas du tout mathématicienne, elle se demandait ce que je voyais dans ma tête. Et donc je me suis dit, j'ai là un challenge, un défi pour parler français, un défi d'être capable de montrer à quelqu'un qui n'est pas mathématicien une chose qui m'intéresse profondément et qui m'émeut. Donc voilà, c'est un peu la même chose avec les lettres. Je voudrais dire aux gens, écoutez, prenez un peu de temps, arrêtez-vous sur une lettre et regardez-la.
0: Alors justement, Étienne Gis, ça notre dernière question pour refermer cette conversation et puis la prolonger à travers votre petit livre. Lorsque nos auditeurs, nos auditrices désormais liront le journal, un roman ou même un panneau publicitaire dans la rue, quel petit détail géométrique ou quel détail historique aimeriez-vous qu'ils traquent du regard pour prolonger le plaisir de votre livre ?
1: Ben écoutez, pour vous donner rien qu'un exemple, depuis que j'ai fait ce petit livre, j'interroge les gens pour savoir comment ils regardent les lettres. Eh bien, la plupart des gens n'ont même jamais remarqué qu'il existe des empattements. Beaucoup, à peu près la moitié des polices de caractère, la lettre est comme si elle était sur un petit socle qui la supporte. En bas, si vous avez par exemple un T majuscule, eh bien, la barre verticale de l'unité, dans certaines polices de caractère, en bas, elle a comme un petit socle, qu'on appelle un empattement, et qui a deux conséquences psychologiques, on peut dire. La première, c'est qu'elle ralentit la lecture, ça c'est ce que les psychologues ont mesuré, et la deuxième, c'est qu'elle permet de mieux comprendre la lecture. On lit plus lentement, mais on comprend mieux. Par contre, si vous êtes sur l'autoroute et que vous cherchez un panneau de circulation, je peux vous dire qu'il n'y aura pas d'empattement, parce que ce sont des lettres qui sont destinées à aller vite. Alors si vous me dites qu'est-ce que je dois demander aux gens, qu'ils regardent s'il y a des empattements ou pas.
0: Eh bien voilà, nous retenons votre conseil, Etienne Gys, et puis en attendant, à lire, à découvrir La petite histoire des lettres, c'est publié aux éditions Odile Jacob. Merci beaucoup, Etienne Gys, d'avoir été avec nous, et puis on peut vous retrouver aussi sur les ondes de Radio France. À quelle fréquence, au fond, à la radio ?
1: Écoutez, c'est pas une fréquence... habituel, ça dépend.
0: En podcast, en tout cas, on peut vous retrouver.
1: Oui, en podcast, oui. Par exemple, j'ai eu l'occasion d'interroger un certain nombre d'écrivains pour leur demander quelle était leur perception de la police de caractère, s'ils avaient une police de caractère privilégiée. Eh bien, je vais vous dire, ceux que j'ai interrogés n'y sont que très peu sensibles. Intéressant, non ?
0: Ben oui, c'est de nouveau, ce petit livre donne à voir ce que l'on ne voit pas, ce à côté de quoi on passe sans véritablement le regarder.
1: Merci beaucoup à vous.
0: Merci à vous.

Le maître d'école de Telemann, le dernier choix musical de notre invité dans La couleur des idées, Étienne Gys, mathématicien, qui nous conte une petite histoire des lettres, un livre publié aux éditions Odile Jacob. Merci à vous d'être fidèles au rendez-vous de La couleur des idées. Sarah Léonet, Bertrand Van Varenberg, Pascal Seyss, nous vous souhaitons de passer un excellent week-end, une très très bonne semaine. Et puis rendez-vous samedi prochain à midi, nous aurons le plaisir d'accueillir Thomas Gunzig. Nous parlerons de dystopie à l'occasion de la publication de son dernier roman intitulé Spectre. D'ici là, portez-vous bien. Très bon week-end, à bientôt.

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1: Bonjour à toutes et à tous, c'est un concert de musique baroque auquel je vous invite cet après-midi, le 25 juillet 2025, la très belle église de la paix de Świdnica, qui est une ville de 50 000 habitants dans le sud-ouest de la Pologne. Cette église du XVIIe siècle, inscrite au patrimoine mondial de l'UNESCO, tout en bois et pleine de dorures, cet édifice accueillait ce soir-là l'ensemble français Nevermind, une formation de 4 musiciens créée en 2013 et constituée depuis sa création d'Anna Besson au traverso, de Louis Créache au violon, de Robin Farreau à la viole de gambe et de Jean Rondeau au clavecin ou à l'orgue positif en fonction du répertoire des artistes qui se sont rencontrés au Conservatoire National Supérieur de Musique de Paris et qui sont, faut le dire, avant tout une bande de copains. Leur envie, revisiter le répertoire baroque avec un brin d'insolence en s'inspirant, entre autres, de la liberté qu'on peut trouver dans le jazz et même dans le rock. On n'oublie pas que Nevermind est le deuxième album du groupe Nirvana. Mais j'en reviens à notre ensemble baroque Nevermind, qui, comme Nirvana, a beaucoup travaillé sur le son et l'énergie aussi. Et parmi les premières œuvres que cet ensemble Nevermind a jouées dès sa création, ont figuré les quatuors parisiens de Georg-Philipp Telemann. Nous entendrons aujourd'hui les 4e et 6e quatuors parisiens d'un cycle de 12 quatuors écrit précisément pour les instruments qui constituent cet ensemble Nevermind. Outre Telemann, la formation française avait également choisi des pièces de Jean-Baptiste Cantin, un compositeur français plutôt méconnu, contemporain de Telemann et né autour des années 1690. Très fin violoniste, Cantin a essentiellement écrit de la musique de chambre pour violon et basse continue, mais aussi des sonates en trio à quatre parties. Ce sont ce type d'œuvres que l'ensemble Nevermind interprétera aujourd'hui. Pour ouvrir ce concert, voici le largo de ce que Cantin appelle son concerto opus 12, auquel sera enchaînée la troisième sonate opus 15. Alors, afin que vous puissiez profiter pleinement de la musique de Cantin que vous allez entendre dans un instant, il me semble utile de préciser que lorsqu'on parle de sonate en trio à quatre parties, eh bien le trio est ici constitué du traverso d'Anna Besson, du violon de Louis Créache et de la basse continue. Ici, la viole de gambe de Robin Farreau et le clavecin ou l'orgue positif de Jean Rondeau. Ça, c'est donc le trio. Enfin, quand on parle de quatre parties, les deux parties de dessus, comme on les appelle, sont ici jouées par le violon et le traverso. Ce sont les parties solistes. Quant aux deux autres parties, la viole de gambe et le clavecin, eh bien, elles vont se subdiviser. La viole va jouer une partie soliste et le clavecin va assurer pour sa part le continuo. Nous écoutons l'ensemble Nevermind dans la musique de Jean-Baptiste Cantin. C'était, je vous le disais, à l'église de la paix de Świdnica en Pologne en juillet 2025.

La grande finesse, la délicatesse, puis aussi l'équilibre entre toutes les voix de l'ensemble Nevermind que nous écoutions dans deux pièces du compositeur français Jean-Baptiste Cantin. À l'instant, la troisième sonate de l'Opus 15, précédée du largo de ce que Cantin appelle lui-même son concerto, Opus 12, qu'on pourrait en effet interpréter avec un orchestre. Mais ici, nous l'entendions, vous l'avez constaté, dans l'intimité du quatuor Nevermind. De Cantin, nous passons à son illustre contemporain, Georg-Philippe Telemann, dont voici le quatrième nouveau quatuor parisien, TWV 43 de Georg-Philippe Telemann. Alors si l'on parle de nouveau quatuor parisien, c'est parce que Telemann a écrit deux cycles de six quatuors parisiens. Le premier cycle s'intitule sobrement Quatuor parisien et le second cycle Nouveau quatuor parisien, des œuvres publiées respectivement en 1730 et en 1738. Alors c'est important que vous sachiez que ces quatuors ont été écrits précisément pour la formation de l'ensemble Nevermind, à savoir le traverso d'Anna Besson, le violon de Louis Créache, la viole de gambe de Robin Farreau, et puis aussi le clavecin ou l'orgue positif de Jean Rondeau. Nous écoutons le quatrième nouveau quatuor parisien de Telemann, interprété, je vous le rappelle, par l'ensemble Nevermind en public en Pologne en juillet 2025.

Le quatrième nouveau quatuor parisien TWV 43 de Georg-Philippe Telemann, interprété avec beaucoup de sensualité par l'ensemble français Nevermind. Nous écoutons aujourd'hui le concert qu'il donnait le 25 juillet 2025. C'était à l'église de Świdnica en Pologne. On va retrouver Jean-Baptiste Quentin, ce contemporain de Telemann qui ouvrait leur concert, et cette fois dans la cinquième sonate en trio en mi mineur opus 10 de cet excellent violoniste, on le rappelle, qui était Quentin. Et on va retrouver ici cette structure de sonate en trio à quatre parties où les deux parties solistes, ce qu'on appelle les parties de dessus, sont jouées ici par le traverso d'Anna Besson et le violon de Louis Créache. Les deux parties de dessous, si vous me passez l'expression, seront interprétées par la viole de gambe de Robin Faro et le clavecin de Jean Rondeau, deux voix qui vont se subdiviser. Voici donc la cinquième sonate en trio en mi mineur opus 12 de Jean-Baptiste Quentin, interprétée par l'ensemble français Nevermind.

Mais comme j'aime la sonorité de cet ensemble Nevermind dans la cinquième sonate en trio en mi mineur opus 10 de Jean-Baptiste Quentin, un ensemble français, ce concert enregistré au festival Bach de Świdnica en Pologne.

se terminait avec un autre quatuor parisien de Telemann. Telemann qui a écrit deux cycles de six quatuors parisiens pour flûte, violon et basse continue. Et après le quatrième quatuor que nous écoutions tout à l'heure, voici à présent son sixième quatuor parisien en mi mineur, TWV 43. Voici donc Telemann, toujours interprété par l'excellent ensemble Nevermind, dont on ne se lasse pas de l'enthousiasme et de la vigueur.

Un public qui applaudit à tout rompre, c'est celui de l'église de la paix de Świdnica en Pologne qui applaudit le sixième nouveau quatuor parisien en mi mineur TWV 43 de Georg Philipp Telemann, mais qui applaudit surtout, je pense, l'ensemble Nevermind. Alors l'appellation de nouveau quatuor parisien fait référence au deuxième cycle de six quatuors parisiens. Le premier cycle, également constitué de six quatuors, étant lui sobrement intitulé par Telemann Quatuor parisien. Voilà, c'était la fin du programme officiel de ce concert de l'ensemble Nevermind, une formation française. Mais c'est avec la joie et l'enthousiasme qu'on le reconnaît qu'il revenait pour un bis de Jean-Sébastien Bach cette fois. Une œuvre écrite à l'origine pour clavier excessivement connue. Je pense que vous allez la reconnaître.

0: Vous l'aurez peut-être reconnu alors qu'on applaudit à tout rompre l'ensemble Nevermind. Vous aurez peut-être reconnu le thème d'ouverture des variations Goldberg BWV 988 de Jean-Sébastien Bach. Une œuvre pour clavier, vous le savez, transcrite ici par le quatuor Nevermind. Anna Besson était au traverso, Louis Créache au violon, Robin Faro à la viole de gambe et enfin Jean Rondeau qui était ici à l'orgue positif, mais on l'a aussi entendu aujourd'hui au clavecin. Voilà, c'est à Jean-Sébastien Bach que revenait l'honneur de clore ce concert de l'ensemble Nevermind. Il a été enregistré le 25 juillet 2025. C'était à l'église de la paix de Świdnica en Pologne. Merci beaucoup à nos collègues de la radio de service public polonais pour la lumineuse prise de son de ce concert.
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0: Parmi les interprètes les plus raffinés des sonates pour piano de Schubert figure à mon sens Paul Lewis, artiste britannique. Nous l'écoutons dans la 9e sonate en si majeur, Deutsch 575 de Schubert donc.

Le sublime legato et aussi le sens de la mélodie de Paul Lewis dans la 9e sonate en si majeur Deutsch 575 de Schubert. On se quitte aujourd'hui avec les trois romances opus 94 de Robert Schumann. Il en existe de multiples versions pour hautbois, clarinette, flûte, violon, violoncelle et une version pour alto et piano. La voici tout de suite, c'est Hélène Dessin qui est à l'alto et Louis Lortie au piano.

0: Hélène de Saint-Lelto et Louis Lortie au piano dans les trois romances opus 94 de Robert Schumann. Voilà, c'est avec un extrait de ce disque coproduit par la chapelle musicale Reine-Elisabeth que prend fin notre émission aujourd'hui. Merci beaucoup à vous de l'avoir suivi. Dans quelques instants, c'est Hélène Michel qui sera des nôtres pour Le Temps Suspendu. Une émission qu'elle programme et présente. Quant à moi, j'aurai grand plaisir à vous retrouver, par exemple demain dès 13h ou alors à tout autre moment sur OVIO. Je vous souhaite d'ores et déjà une excellente suite d'après-midi et j'espère vous retrouver très bientôt. Au revoir.
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7: Bienvenue, merci de nous rejoindre jusqu'à 17h. Le Temps Suspendu, dont le nom prend tout son sens aujourd'hui, puisqu'on va commencer avec une mélodie qui semble un peu flotter dans l'air. C'est un chant traditionnel catalan dont les origines se perdent dans le passé. El Cant dels Ocells, le chant des oiseaux. C'est une mélodie qui a été popularisée dans le monde entier par le violoncelliste catalan Pablo Casals, qui en faisait l'ouverture de ses concerts après son exil. Elle est devenue un symbole de paix, de liberté, d'attachement à la culture catalane. Et dans la version que je vous propose, celle d'Ariana Saval et Peter Udland Johansen, les voix se mêlent avec beaucoup de douceur et une certaine contemplation.

Arianna Saval, la fille du chef et gambiste Jordi Saval, et le chanteur norvégien Peter Utland Johansen, qui cultivent tous les deux depuis plusieurs années un univers musical où se rencontrent les traditions méditerranéennes avec la musique ancienne et folk nordique au sein de leur ensemble Irundo Maris. Nous les écoutions dans ce traditionnel catalan El Cant dels Ocells, le chant des oiseaux. Il était catalan, Enrique Granados, dont voici une œuvre plutôt singulière dans son catalogue, Elisenda. C'est une suite pour piano et orchestre, un poème lyrique sur un texte du poète et dramaturge catalan Apelles Mestre. Et l'œuvre raconte une histoire faite de rêveries, de légendes médiévales. On y découvre un univers délicat, presque féerique, assez éloigné quand même du folklore espagnol flamboyant, souvent associé à Granados. L'influence du symbolisme et de l'impressionnisme s'y fait sentir dans cette suite pour piano et orchestre Elisenda.

Elisenda, une suite pour piano et orchestre d'Enrique Granados, une œuvre délicate où Granados associe le piano à un orchestre de chambre avec flûte, hautbois, clarinette, harpe et cordes. Nous écoutions au piano Dani Espasa. L'orchestre symphonique de Barcelone était dirigé par Pablo González.

Asturias, d'Isaac Albéniz, cette pièce devenue emblématique, extraite de sa suite espagnole, pensée pour la guitare mais écrite pour le piano, magistralement interprétée par le grand José Iturbi, avec ce mélange de flamme, de clarté, de précision qu'on lui connaît. Vistes al mar, vue sur la mer, c'est l'un des chefs-d'œuvre de la musique de chambre catalane du XXe siècle. C'est une œuvre d'Eduardo Toldrà, une partition en trois mouvements qui s'inspire de poèmes du grand écrivain catalan Juan Maragall. Et plus qu'une simple peinture descriptive de la mer, Toldrà cherche ici à en traduire les atmosphères, les lumières et les émotions aussi.

Le Quartetto Casal s'interprétait Bistès al mar, pour Quatuor à cordes donc, d'Eduardo Toldrà. Et voici un violoncelliste catalan flamboyant, compositeur éclectique aussi. Il fut l'élève favori de Pablo Casals. Il s'agit de Gaspar Cassado qui, pour l'anecdote, aimait parfois se moquer des mélomanes. Il a par exemple un jour composé une toccata de style baroque qu'il a publiée sous le nom de Frescobaldi. Et pendant des années, des violoncellistes l'ont joué comme un vrai morceau du XVIIe siècle. Ce n'est que bien plus tard qu'on a découvert la supercherie. Alors voici de Cassado un extrait de sa sonate pour violoncelle et piano, dont chaque mouvement est une danse traditionnelle espagnole. On écoute les deux premiers, Rapsodia et Aragonesa.

0: les deux premiers mouvements, Rapsodia et Aragonesa de la sonate pour violoncelle et piano en la mineur de Gaspar Casado, ce Catalan parti très jeune à Paris où il a rencontré Pablo Casals et il deviendra son maître d'ailleurs et qui aura une immense influence dans sa vie musicale. Il est devenu un compositeur très attaché à ses racines catalanes. Nous écoutions au violoncelle Viviane Spanog et André de Groot au piano.
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le prélude de la suite anglaise numéro 2 de Jean-Sébastien Bach dans l'interprétation d'Ivo Pogorelich, une interprétation qui a beaucoup fait parler. Certains ont admiré cette manière de révéler la modernité de Bach, cette liberté incroyable, et puis d'autres ont peut-être été surpris par une approche éloignée de la tradition baroque où on évite les grands contrastes de type romantique. Pogorelich, lui, il insiste davantage sur la dimension dramatique de cette musique de Bach. On va continuer avec un compositeur baroque respecté de tous, y compris de Jean-Sébastien Bach, qui aimait tellement sa musique qu'il a copié plusieurs ouvertures. Il s'agit de Johann Friedrich Fasch. Voici l'une d'entre elles, l'ouverture ou Sinfonia en sol majeur.

Sinfonia en sol majeur de Johann Friedrich Fasch, nous écoutions l'ensemble Les Amis de Philippe. Place à Beethoven et sa sonate en mi majeur opus 109 qui ouvre la dernière trilogie de ses sonates pour piano. Elle appartient à cette période ultime où le compositeur qui était à l'époque devenu totalement sourd s'est tourné vers une écriture plus intérieure. On est ici dans le dernier univers de Beethoven, celui où il est privé du monde des sons et il semble découvrir encore une nouvelle liberté.

C'était la sonate numéro 30, sonate opus 109 de Beethoven, interprétée par Mitsuko Uchida. Et on continue avec Robert Schumann, l'un des premiers compositeurs romantiques allemands à avoir véritablement repris peut-être le flambeau symphonique laissé par Beethoven. Et sa deuxième symphonie est d'ailleurs une œuvre profondément marquée par cette filiation. En voici le deuxième mouvement, le scherzo, où les cordes se répondent dans un mouvement perpétuel qui rappelle clairement l'héritage beethovenien du scherzo.

C'était le scherzo, le deuxième mouvement de cette deuxième symphonie de Schumann. Et la particularité de cette version est d'entendre le travail de Gustav Mahler, qui a réalisé au début du XXe siècle des retouches instrumentales des symphonies de Schumann. Mahler qui était un immense admirateur de Robert Schumann et il considérait que certaines orchestrations pouvaient bénéficier, comme ici, d'un éclaircissement ou d'un renforcement pour les grands orchestres modernes. L'orchestre ici était celui du Gewandhaus de Leipzig, que dirigeait Riccardo Chailly. Bedřich Smetana revient sous les projecteurs avec une nouveauté intéressante. Smetana, œuvre pour piano. C'est un album enregistré par la pianiste sud-coréenne Bogang Wang. Et c'est un enregistrement qui propose un portrait de Smetana au piano, donc loin de ses grandes pages orchestrales comme Ma Patrie par exemple. On y découvre un compositeur plus profondément attaché aux traditions populaires de sa Bohème natale, avec au programme de ce disque la sonate pour piano en sol mineur, une œuvre de jeunesse qui est encore marqué par le romantisme européen. Et puis les deux livres de danse tchèques, les dernières grandes œuvres pour piano de Smetana, composées après qu'il eut perdu l'audition, comme Beethoven. Et cette danse tchèque transforme des danses populaires, surtout la polka, mais aussi des danses moraves et bohémiennes, en véritables petits tableaux musicaux. Le premier livre, notamment, donne à la polka une noblesse comparable à celle que Chopin avait offerte à la mazurka. Je vous propose d'en écouter deux. Deux polkas, extraites donc de ces danses tchèques pour piano tirées du livre 1.

Interprété par Bogang Wang au piano, Smetana, compositeur amoureux des danses de son pays, capable de transformer une simple polka ou une mélodie populaire en un véritable petit poème musical. Et cette pianiste sud-coréenne, Bogang Wang, nous invite donc à découvrir cette facette de Smetana avec cet album nouveau consacré à la sonate en sol mineur et aux danses tchèques. Album qui vient de paraître chez Naxos. Et cette quête d'une identité musicale nationale, on la retrouve bien sûr aussi chez Dvorak. On va conclure avec le troisième mouvement de sa septième symphonie, c'est un scherzo, où Dvorak retrouve l'élan de la danse populaire.

le scherzo de la 7e symphonie de Dvorak. C'est Colin Davis qui dirigeait l'orchestre royal du Concertgebouw d'Amsterdam et c'est ici

0: que nos chemins se séparent. Merci de nous avoir suivis. C'est la fin de cette émission. Belle fin de journée à tous.
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10: Des stewards pour orienter les promeneurs dans les Hauts-de-Fagne. Beaucoup de curieux tentent d'accéder à la zone incendiée, mais c'est interdit. Le parquet de Liège promet des sanctions. Avant leur visite à Kiev, les émissaires de Donald Trump sont arrivés à Moscou avec une proposition pour mettre fin à la guerre en Ukraine. Le choc cet après-midi en football, le Sporting de Charleroi reçoit l'Union Saint-Gilloise. Bonsoir, le retour du soleil dans les Hauts-de-Fagne. De nombreux visiteurs en ont profité pour une petite balade. Mais attention, il est toujours interdit de pénétrer dans la zone ravagée par les flammes le mois dernier. Le parquet de Liège promet des sanctions sévères en cas d'infraction. Patrick Lima s'est rendu aujourd'hui au signal de Botrange.
11: Le soleil est de retour dans le ciel des Hauts-de-Fagne. Et avec ses locaux et pas mal de touristes venus retrouver les sentiers du parc naturel. Mais attention, pas question d'aller n'importe où. La zone sinistrée, elle, reste interdite.
12: On a vu plusieurs pompiers qui nous ont dit que c'était difficile d'y accéder, qu'il y avait des arbres qui s'effondraient au corps. On n'ira pas tant que ce ne sera pas accessible. Ça nous semble logique en tout cas.
13: Je pense que c'est tout à fait justifié. Comme le ranger du parc m'a expliqué qu'il y a encore des dangers, alors on n'y va pas évidemment.
11: En plus des barrières, des stewards sont présents tout le week-end pour réorienter et guider les visiteurs. La sécurité autour du périmètre interdit est importante. Pas mal de voitures de police patrouillent le long de la route, mais cela n'empêche pas certains de se retrouver de l'autre côté de la barrière. Kurt Hovne, steward bénévole.
14: Oui, donc on était ici et on a vu en fait que des gens avec des vélos qui sont venus de la zone où c'est interdit de rentrer ou de passer. Apparemment, ils venaient de peine, apparemment, ils n'ont pas vu qu'ils étaient dans les zones d'interdiction. Et moi, de mon côté, j'ai sonné la permanence de la police, du DNF.
11: Il faut savoir qu'en plus d'être dangereux, toutes les personnes qui s'aventurent dans le périmètre interdit sont fermement punies.
10: Reportage de Patrick Lima. Décelé devant une station essence de Jumet dans la région de Charleroi. D'après le journal Sud Info, la station essence a été fermée hier matin car les prix affichés étaient trop élevés. Or, c'est illégal. Les tarifs maximum des carburants sont très encadrés en Belgique, comme va nous l'expliquer Bertrand Candelon, professeur de finance internationale à l'UC Louvain.
15: Depuis 1973 et le grand choc pétrolier, il y a un contrat programme, donc un accord entre le SPF Économie et la Fédération des pétroliers pour fixer un prix maximum. Donc des règles qui évoluent au fil des années, qui déterminent un prix maximum de l'essence ou du mazout de chauffage. On ne peut pas dépasser, mais par contre, le distributeur peut baisser pour attirer de nouveaux clients. Il y a une possibilité. On voit bien qu'on va à la pompe. Certaines pompes sont plus chères ou moins chères que d'autres. C'est un aspect commercial.
10: Depuis jeudi, le prix maximal de l'essence 95 a dépassé les 2 euros. Une première depuis juillet 2022. C'était une interview de Stéphanie Trieste. À Charleroi, toujours, c'est un week-end compliqué pour certains nafteurs. La ligne entre Charleroi et Otigny est interrompue suite à un important chantier dans la gare. En cause, le renouvellement des aiguillages. Pour limiter l'impact sur le trafic, les travaux sont réalisés réalisés la nuit et le week-end. Mais d'ici la mi-novembre, 6 week-ends de perturbations sont encore annoncés. Des travaux contraignants, mais nécessaires, selon Benoît Gilson, le directeur général d'Infrabel, le gestionnaire du réseau.
3: Nous allons remplacer pendant ce week-end deux aiguillages dans la gare de Charleroi. Alors deux aiguillages, ça n'a l'air de rien, mais c'est comme des objets de plus de 20 tonnes qu'on doit placer en un week-end, puisque chaque fois, on ferme une ligne pendant un week-end pour perturber le moins possible le trafic.
16: Justement, ces aiguillages, en quoi c'est important de les changer aujourd'hui, maintenant? Quel est le but justement de ce chantier?
3: On doit changer les aiguillages parce que ceux qui sont là pour le moment sont en fin de vie. C'est les vieux aiguillages en bois, donc ils sont en fin de vie, ils commencent à enregistrer un certain nombre de pannes. Donc on doit les remplacer par du matériel nouveau qui va demander beaucoup moins d'entretien, mais qui sera également des courbes plus harmonieuses qui permettront au train de rouler plus vite. Et enfin, ils feront moins de bruit, ce qui est un enjeu, comme on est en plein cœur de la ville, évidemment, d'intégration dans le voisinage.
10: Et des navettes seront mises en place pendant les travaux. C'était une interview d'Hugo Deric. Les émissaires de Donald Trump sont de retour à Moscou. Si Steve Witkoff et Jared Kushner doivent rencontrer le président Vladimir Poutine, dans leur sac, une nouvelle proposition pour mettre fin à la guerre en Ukraine. Et cette fois, Daniel Fontaine, les émissaires iront à Kiev dans la foulée.
17: Oui, Witkoff et Kushner doivent arriver en avion à Kiev. C'est exceptionnel parce que l'espace aérien et les aéroports ukrainiens sont fermés depuis l'offensive russe de 2022. Les responsables étrangers se rendent depuis lors en train à Kiev. L'Ukraine s'est engagée à ne pas bombarder la Russie pendant ces négociations et a demandé une mesure réciproque. Vladimir Poutine a ordonné une cessation des frappes pour 3 jours sur la capitale ukrainienne. Mais juste avant, des bombardements russes ont touché les 2 aéroports proches de Kiev. Selon le président américain, ses envoyés sont porteurs d'un plan. Une proposition pour mettre fin à la guerre. Jusqu'à présent, les tentatives américaines ont buté sur l'exigence de Moscou d'obtenir une cession de territoire de la part de l'Ukraine. Sur le terrain, la ligne de front ne bouge plus beaucoup, mais les deux pays se livrent à une surenchère dont les frappes réciproques de missiles et de drones.
10: La guerre au Moyen-Orient, l'armée américaine dit avoir aujourd'hui frappé et détruit 3 pétroliers iraniens, l'un dans le Golfe et 2 dans le Golfe d'Oman. Une riposte, 2 navires américains ont été la cible de Téhéran. En Allemagne, quelques milliers de personnes ont manifesté cet après-midi dans la ville de Magdebourg. Drapeau arc-en-ciel et pancartes dénonçant l'extrême droite à la main, les manifestants ont marché pour la démocratie. Et ce, à la veille d'un scrutin local en Saxe-Anhalt, dans l'est du pays. L'extrême droite pourrait remporter une victoire historique. L'AFD, parti anti-immigration et pro-russe, est crédité de plus de 40% dans les sondages. La 5e journée de championnat de football, Charleroi, leader au classement provisoire, accueille l'Union Saint-Gilloise. Et Bibrosakis, vous suivez ce match pour nous, où en est-on ?
18: Eh bien, c'est un très beau match de football auquel nous assistons jusqu'à présent, Valentin. Le score est de 2-2 à la pause, avec d'abord Zorgan, un ancien Carolo, qui ouvre la marque en bénéficiant d'une grossière erreur de Mohamed Koné, le gardien du Sporting de Charleroi. Puis égalisation méritée de Bemba. Ensuite, eh bien, c'est Fluck qui donne l'avance à cette équipe du Sporting de Charleroi sur une belle séquence qui ressemblait très fortement à celle qui a permis à Bemba de marquer. Ensuite, ce même Zorgan qui, pour son retour en terre Carolo, eh bien, plante un deuxième but juste avant la pause. On espère juste pouvoir vivre une deuxième période de la même qualité, 2-2.
10: Merci Ebi. À 20h45, le Standard reçoit l'Antwerp et la Louvière se déplace à Saint-Tron. Tout cela sera à suivre sur RTBF Vivacité. À suivre aussi ce soir la suite de la 50e édition du Mémorial Van Damme à Bruxelles en athlétisme, avec notamment la participation de Nafis Atoutiam en saut en hauteur. À l'US Open de tennis, 3 Belges disputent ce soir et cette nuit leur 3e tour. Elise Mertens a rendez-vous avec la Japonaise Naomi Osaka, 13e joueuse mondiale et 2 fois gagnante à New York. Chez les messieurs, Alexander Bloch sera opposé à l'Italien Flavio Cobolli, 6e joueur mondial. Zizou Berks est sans doute celui qui a le plus de chances pour se qualifier en 8e de finale, puisqu'il affrontera le 70e joueur mondial, le Néerlandais Botic van de Zandschulp. C'est aussi un sport, le jeu d'échecs a de plus en plus d'adeptes en Belgique. Le succès il y a quelques années du jeu de la Dame, une série américaine sur le parcours d'une joueuse surdouée, y est sans doute pour quelque chose. À Bruxelles, un festival est même dédié au jeu d'échecs. Une 4e édition dans un cadre prestigieux, la Bibliothèque Royale. Barbara Boulet a assisté à cette petite compétition.
19: Sur la terrasse, Miro quitte le tournoi le sourire aux lèvres.
20: Tu as gagné ?
21: Oui, j'ai 3-3.
20: Du haut de ses 9 ans, on peut dire qu'il est sacrément mordu des échecs.
21: 3 ou 4 heures par jour. Le week-end, peut-être 5 ou 6 heures par jour.
20: Cédric Comer est l'organisateur du festival Chess and Mates. Il constate ici en Belgique un engouement croissant.
22: On voit vraiment qu'il y a une croissance énorme au niveau des enfants. Donc il y a énormément de demandes. Malheureusement, il n'y a pas encore assez d'offres. Donc on est en train d'essayer d'entraîner des professeurs pour les envoyer dans les écoles. Mais comme pour l'instant, ce n'est pas reconnu comme sport en Belgique, il n'y a pas le soutien financier pour savoir construire quelque chose.
20: Rendre les échecs plus accessibles encore, c'est aussi le combat que mène la star du jour, la grande championne aujourd'hui retraitée, Judith Polgar.
23: J'ai découvert tout ce que les échecs pouvaient m'apporter et je suis convaincue qu'ils peuvent aussi beaucoup apporter aux enfants. Ça peut être très utile dans l'éducation. Mais comme un jeu, les échecs ont aussi le pouvoir de rapprocher les gens et de favoriser les échanges.
20: En Belgique, la Fédération d'échecs compte environ 7000 joueurs actifs.
10: Le reportage de Barbara Boulet. Voilà pour le journal Belle Fin d'après-midi.
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25: Bonjour et excellente fin de journée. Les voyages, la douceur, la création, les traditions aussi nourrissent toutes nos heures de musique partagées ensemble dans la Dolce Vita. Pour commencer aujourd'hui, voici un pianiste entre deux continents, l'Asie, l'Azerbaïdjan, où il est né, et les États-Unis, où il vit et où il compose aujourd'hui. Voici Isfar Sarabsky.

Lucky to be me, un standard de jazz tiré de la comédie musicale On the Town de Leonard Bernstein. La jeune pianiste et chanteuse islandaise Anna Greta l'a intégré à son album Some Other Time en 2025. Au passage, je vous signale une playlist nordique en préparation. Aurore boréale sera le titre de la prochaine playlist de la Dolce Vita. Elle rassemblera 2 heures de jazz, de folk, de classique contemporain, de Scandinavie et des pays baltes. Et vous la retrouverez en ligne sur RTBF Ovio dès lundi prochain. Au rayon jazz belge, voici le pianiste Jeff Neve, compositeur également depuis assez longtemps, dès l'adolescence. Ses dernières partitions pour le cinéma, Dagen zonder Liefde de Felix van Groeningen ou la série In Flanders Field, ne l'ont jamais éloigné définitivement de son trio piano basse batterie Little Piece for Justin par le Jeff Neve Trio.

Le prélude opus 28 numéro 17 de Frédéric Chopin. Ce prélude était interprété par l'élégante et prodigieuse pianiste italienne Beatrice Rana sous le très classique label Deutsche Grammophon. Le mandoliniste Avia Vital propose tout un panaché de folklore entre l'Italie, l'Italie méridionale, l'Espagne et la mer Noire, faisant appel entre autres à une interprète de la musique traditionnelle de la région des Pouilles, Alessia Tondo.

Une petite brise ouest-africaine, les sonorités d'une goni, du balafon et de la kora qui s'entrecroisent sur l'album Djelika de Toumani Diabaté. Après les cordes de la kora, voici la guitare portugaise indissociable du fado avec son timbre acidulé. Le guitariste Paulo Valentim est le principal partenaire et compositeur de la chanteuse Katia Guerreiro.

enchaîné à la chanteuse de fado Katia Guerreiro. Nous venons d'entendre le trio à cordes de Lisboa, un trio d'instrumentistes guitare, luth, contrebasse. Qui chérit véritablement sa localisation au cœur de Lisbonne, tout en ouvrant son discours, en ouvrant son style et en l'orientant principalement vers le jazz. L'un des plus grands pianistes de l'histoire du jazz, Oscar Peterson, surnommé le Maharaja du clavier, pour son incroyable dextérité, le virtuose n'ayant d'ailleurs jamais écrasé ses partenaires. Au contraire, il était le plus subtil, le plus attentionné des accompagnateurs. En voici une démonstration sur l'album qui réunit le saxophoniste Ben Webster et le trio d'Oscar Peterson en 1959.

In the Wee Small Hours of the Morning, sur l'album Ben Webster Meets Oscar Peterson, enregistré à New York en 1959. In the Wee Small Hours of the Morning, c'est une chanson un peu spéciale, une chanson originale de Frank Sinatra, écrite en partie par lui, contrairement à d'autres tubes de son répertoire, empruntés pour la plupart d'ailleurs, car le chanteur avait un flair imbattable pour reconnaître immédiatement le morceau qui pouvait faire un tube, et alors il s'en saisissait immédiatement. Par exemple, Send in the Clowns, qui apparaît pour la première fois dans une comédie musicale de Stephen Sondheim en 1973. Ce même standard, Send in the Clowns, est utilisé ici par le Bobo Stenson Trio.

0: le trio suédois de Bobo Stenson, dans cette version extrêmement rêveuse, très très aérienne de Send in the Clowns, la mélodie la plus mélancolique de Stephen Sondheim, qui est devenu aussi son standard le plus célèbre. Sondheim ayant un peu précisé sa pensée, ses intentions par la suite, sa chanson aurait pu tout aussi bien s'intituler Send in the Fools. Car, elle dit très clairement ceci, ne sommes-nous pas tous des imbéciles, des pitres ou des inconscients? Alors voici comment Frank Sinatra, lui, présente cette toute grande chanson quand en 1974, il s'adresse au public du Carnegie Hall à New York.
1: I had the pleasure recently of recording, well, several months ago, of recording one of the most poignant songs I think I've heard in 37 years of singing. And it's from a show in New York that was a winner. And it's called A Little Night Music. And the score is by the very brilliant Stephen Sondheim. We'd like to do Send in the Clowns.

Le clair de lune de Claude Debussy, c'était l'interprétation du pianiste hongrois Tomás Vasari. On continue avec un autoportrait absolument tranquille, Self-Portrait in Three Colors, Charlie Mingus à la fin des années 50.

Self-Portrait in Three Colors sur l'album Mingus Ahem de Charlie Mingus en 1959. Plus actuel et 100% européen, voici le jazz fusion de Paolo Fresu. Paolo Fresu à la trompette, Daniele Di Bonaventura au bandoneon à partir d'un manuscrit toscan du XIIIe siècle.

Call of the Mountains, un morceau du jeune Feun Trio, un trio français qui s'est donc choisi le nom du vent chaud, le Feun, qui souffle régulièrement sur les Alpes. Leur esprit, leur inspiration vagabonde souvent, d'ailleurs du côté des éléments, des couleurs ou de la pierre. Magnésie était le titre de leur premier album enregistré à la Maison des Artistes de Chamonix. Autre artiste de jazz française, la batteuse Anne Passeo. Anne Passeo qui n'est justement pas une batteuse de jazz comme les autres, c'est aussi une compositrice qui se nourrit également des éléments de tableaux de voyage, de tempêtes intérieures ou ici de visions nocturnes.

0: Moons, Moons, ce joli clair-obscur lunaire est un morceau de la batteuse française Anne Passeo, entourée de la chanteuse Leila Martial, du saxophoniste Émile Parisien et de Tony Palman au clavier. L'album Circles avait décroché une victoire du jazz aux Victoires de la musique en 2016.
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0: Changement d'humeur, changement d'époque aussi. Nous voici au XVIIe siècle, de l'autre côté de la Manche, dans le mouvement burlesque suivi du rossignol, de la suite en si bémol de Nicolas Mathéis.

Frozen Charlotte. Frozen Charlotte, c'est une chanson de Kitty MacFarlane, jeune voix folk du Somerset dans le sud de l'Angleterre, donc une sirène romantique qui écrit, qui compose avec la sensibilité d'une jeune femme préoccupée de la relation entre l'humanité et la nature. Il y a 3 siècles, Jean-Sébastien Bach, lui, avait trouvé dans les traditions de danse allemande, française, mais aussi anglaise, de quoi styliser et dynamiser ses suites instrumentales.

jouée par François Lazarevitch, une petite bourrée anglaise extraite de la partita BWV 1013, partita pour flûte qui porte donc le numéro 1013 de l'épais catalogue qui répertorie toutes les œuvres de Jean-Sébastien Bach. Des racines encore, elles ne sortent plus des verts pâturages d'une vieille Allemagne ou d'une vieille Angleterre, nous voici sous les tropiques. C'est le passé des Afro-Américains d'Haïti qui jaillit dans le folk de Leila Makkala. Son dernier disque offre une vue panoramique sur les Caraïbes, l'Amérique du Sud et même parfois les côtes africaines.

Le jeune pianiste français Jean-Paul Gasparian, il s'est vu décerner un diapason d'or en 2024 à la sortie de son album Origine, tout un programme dédié à la musique arménienne dans lequel on retrouve plusieurs miniatures de Komitas, comme celle que nous venons d'entendre. Bien avant d'atteindre les lointaines montagnes du Caucase, on touche aux frontières orientales de l'Europe avec le folklore des Balkans. La chanteuse Nelly Andreeva a hérité de cette culture vocale, illustrée par le cultissime ensemble Le Mystère des Voix Bulgares. C'est une musique traditionnelle qui ne répète pas uniquement et inlassablement des chants du passé. Le répertoire continue de s'enrichir avec des morceaux et des chants composés par des artistes tels que Nelly Andreeva.

dans le style du folklore bulgare. Une chanson qui parle des jeunes filles, de leur idéal, de leur volonté farouche, de leurs aspirations amoureuses. Chanson des jeunes filles qui se dit Malka Moma, un morceau de la chanteuse Nelly Andreeva, qui profitait d'un superbe accompagnateur au piano, le jazzman israélien Shai Maestro, qui a beaucoup d'attirance pour le chant bulgare. Il avait invité cette belle voix sur son album The Road to Ithaca en 2013.

0: Ijamiya, un paysage de la diaspora séfarade. C'est une très belle compilation constituée par deux flûtistes, Nina Stern et Daphna Moore. L'américaine Daphna Moore est une ancienne soliste de l'Orchestre Philharmonique de New York avec l'ensemble East of the River. Elle diffuse, elle fait connaître ce répertoire traditionnel séfarade aux États-Unis.
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Mozart, le rondo de la sonate en fa majeur que Schell 494 était interprété par Francesco Piemontesi. De l'autre côté de l'Atlantique, le pianiste de jazz, cette fois le pianiste de jazz qui s'est imposé lors de la dernière cérémonie des Grammy Awards le 1er février de cette année, est Sullivan Fortner, 40 ans. Sullivan Fortner, déjà plusieurs fois récompensé, il a décroché le Grammy du meilleur album de jazz instrumental pour son album Thousand Nights.

Prix. Leur album a été enregistré dans la foulée d'une série de concerts à New York à l'été 2023. Un enregistrement en direct, sans montage ni reprise, qui reflète bien l'immédiateté, la spontanéité des performances du trio au Village Vanguard. New York, nous y voici encore, 60 ans plus tôt, avec Sarah Vaughan et Quincy Jones.

0: So Long, lorsque Sarah Vaughan vous disait au revoir. En ce temps-là, vous ne désiriez qu'une seule chose, c'était de la retenir, ou déjà de la voir revenir. Sarah Vaughan, en 1962, elle était entourée de l'orchestre de Quincy Jones. Et il est temps de nous dire au revoir, ici aussi. La Dolce Vita reviendra lundi, après les infos de 17h. Dans un instant, la note belge, avec l'écrivain Éric Bruchère.
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2: Bonjour, nous vous proposons la rediffusion d'une émission où notre invité est Éric Bruchère.
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2: Éric Bruchère, c'est une joie de vous accueillir. Bonjour.
3: Bonjour Axel.
2: Alors, un petit mot de présentation. Vous êtes diplômé en lettres de l'UCL, romancier, nouvelliste, librettiste. Vous signez le livret d'un pop requiem, Is This The End, dont la musique est signée Jean-Luc Fafchan et la mise en scène Ingrid von Fantock-Rekowski. Vous êtes également animateur de rencontres littéraires, éditeur, enseignant. Vous signez les livres Soleil devant, La blancheur des étoiles, Colombe, Les débris du ciel, Pardonne-nous nos offenses. Et vous avez récemment publié Soi et autres fables d'oiseaux aux éditions Asmodée et Derne. 33 histoires inventées ou réécrites, je vous cite, entrecoupées de portraits chamarrés et chatoyants, telle une volière de mots en liberté. Éric Bruchère, qu'est-ce qui vous tenait le plus à cœur en écrivant ce livre ?
3: J'écris ce livre d'abord parce que depuis que j'ai 13 ans, je pense, ça fait un demi-siècle à présent, je regarde les oiseaux, je les observe. Je suis donc ce qu'on appelle l'ornithologue. Pas log au sens scientifique du terme, je suis plutôt ornithophile ou ornithopoète même, on pourrait dire. Et toujours les oiseaux m'ont émerveillé. Et je pense que c'est cet émerveillement-là que j'ai voulu transmettre simplement dans ces histoires qui sont, comme vous l'avez dit, parce que c'est la quatrième de couverture, que j'ai voulu comme une volière de mots, ou une volière de mots, d'oiseaux en mots et en papier, avec leur chant, leur pépiment, tout leur brouhaha. Et je pense qu'il y a toute une série de textes assez sonores et qui sont amusants en même temps à entendre lire.
2: Oui, et c'est très musical aussi. Alors, si je vous demande ce que vous aimez le plus quand vous regardez les oiseaux ou que vous allez à la rencontre des oiseaux, qu'est-ce qui vous vient à l'esprit ?
3: C'est certainement la surprise, parce que on ne voit jamais nécessairement ce pourquoi on s'était déplacé ou ce à quoi on aurait pu s'attendre, mais ce qui, au fur et à mesure que je réfléchis, je pense que, et que je vis cette activité, il y a une dimension véritablement de spiritualité, en fait. Et c'est très proche, c'est la lenteur, voire l'immobilité. On est dans l'ici et maintenant, dans l'instant présent. On doit avoir un mental apaisé pour être disponible, on doit quasiment s'effacer pour se fondre dans le décor. On est dans une sorte de renoncement à soi, hein, si on veut prendre ces termes-là. Et on accède à certains moments alors à justement à cet émerveillement. Et au-delà de cet émerveillement, parfois à ce sentiment d'être complètement fondu à la nature, à la vie, simplement. Et ce sont alors des expériences absolument merveilleuses. Je me rappelle, au début de l'été, j'ai été au grand étang de Sintagata Road, là, sur la frontière linguistique entre le Brabant flamand et le Brabant wallon, et un hotspot de l'observation ornithologique de la région, en tout cas. Et là, marchant sur le petit ponton, là, tout d'un coup, j'étais surpris par le double chant à la fois du merle et de la fauvette à tête noire. Et c'était extraordinaire, d'autant que j'avais, c'est vrai, je m'étais arrêté parce que j'avais dans les jumelles un martin pêcheur qui s'était posé à 6-7 mètres de moi, que je contemplais dans les jumelles, c'était extraordinaire, et avec ce double chant du merle et la fauvette, c'était vraiment un moment d'extase totale. Voilà, voilà ce qui me frappe.

0: Le livre s'ouvre avec une hirondelle, Swallow, et le texte s'intitule Swallow ou le grand voyage. Et vous évoquez notamment un désir de retour à la source, parce que ce que vous faites, Éric Bruchère, en tout cas quand on lit le livre, c'est qu'on a l'impression que ces oiseaux sont des personnes avec des sentiments, des émotions, des sensations. Et vous nous faites rentrer dans cet univers. Ça permet une grande sympathie, empathie avec les oiseaux. Parlez-nous de Swallow. Qu'avez-vous envie de dire à propos de cette hirondelle ?
1: Swallow, c'est le nom donc du livre, d'abord du recueil, mais c'est le nom donc de la première nouvelle aussi. Swallow, c'est le nom de l'hirondelle en anglais, de l'hirondelle rustique, hirondelle de cheminée, disait-on avant. L'hirondelle avec son dos bleu foncé, bleu qui vire sur le noir, c'est donc de l'ombre rectrice là. Ne pas confondre avec d'autres hirondelles. Et voilà, j'avais envie de raconter la migration d'une hirondelle. En fait, que vivent les oiseaux durant leur migration? Comment font-ils? Par où passent-ils? Et donc, voilà, je me suis un peu renseigné, et puis j'ai raconté l'histoire d'une hirondelle qui s'appelle Swallow, et dans son périple de retour d'Afrique vers chez nous, vers nos contrées, avec les réalités qui sont les nôtres aujourd'hui. Et donc, dans ces histoires, je suis auteur d'abord, et c'est la littérature qui me porte, et sa dimension poétique, mais comme ornitho, j'ai une fibre naturelle également. Et donc, dans toute une série de ces textes-là, j'ai tenté d'allier un peu les deux, à la fois le naturalisme et puis la dimension vraiment littéraire et poétique et fantaisiste aussi. J'aimais beaucoup raconter cette histoire de Swallow.
0: Vous nous lisez un extrait ?
1: Elle s'appelait Swallow, était hirondelle et elle aimait danser. Oh, comme avec ses copines, elle aimait ça. Au-dessus des forêts africaines, le long des rivières tropicales, à travers le ciel de roselières ou des grands lacs argentés. Avec Aronde, Rondine ou Golondrine, il fallait les voir, sémillantes et vivaces, aux vols entrecroisés, des volées d'étincelles, des cascadelles dégringolant des cieux. Leurs ailes effilées, le dos noir bleuté, brillant au soleil, la gorge et le front grenat. Et leur jolie queue échancrée, telle une jupette marquée de petites taches blanches, prolongée sur les côtés d'élégants filets leur permettant toutes les cabrioles. Elles avaient la Java dans le sang, dans chaque fibre de leur être. Swallow n'avait jamais rien tant aimé que ses chorégraphies sinueuses, ses balais fuyants, ses transports zigzagants de liesse, ses voltiges étaient boucles, arabesques, voltes ou virevoltes, des danses jazzy, gazouillantes et zélées qui twistaient, swingaient, zuiz, ouz, waouh, waouh. Ah, qu'elle avait du swag, la petite Swallow. Les anciennes se réjouissaient et la félicitaient de cette gracieuse activité, mais espéraient secrètement qu'elle s'en tienne à ses inoffensifs élans. Or, Swallow avait grandi, mais ça, c'est la suite de l'histoire.
0: Merci Éric Bruchère pour cette lecture qui nous emmène danser dans le ciel. Alors, dans les ailes de ces volatiles et dans la plume qui est la vôtre, il y a cette vitalité joyeuse et impérieuse. Alors, à propos de la joie, vous dites « Dans leur joie affolée, on croyait entendre les crépitements de la lumière. Elles en faisaient de la poésie. » Si on parlait de la joie, est-ce qu'écrire sur les oiseaux, c'est aussi un envol ?
1: Oui, c'est, certainement c'est un envol. C'est un envol. C'est ce qu'on cherche, je crois, dans la vie. On l'envole. Et les oiseaux nous parlent justement peut-être à cause de ça, à cause de ce désir qui est en nous, je crois, de cet envol, c'est-à-dire d'une forme d'affranchissement des pesanteurs, des réalités parfois triviales ou difficiles de ce monde. Je pense que beaucoup de personnes ont de la sympathie véritable pour les oiseaux, que les oiseaux leur parlent de ce désir d'envol qui est au fond de chacun. Évidemment, s'envoler, c'est le rêve d'Icare aussi, hein, bien sûr. Et avec Icare, il y a la chute. Et nos désirs d'envol sont rattrapés bien souvent par ce réel-là, par ces forces de gravité qui nous ramènent au plancher des vaches, qui nous font chuter et qui ramènent avec la chute la douleur en même temps. Mais ça n'empêche que ce désir souvent repart, renaît, tel le phénix, pour prendre un autre oiseau mythique. Et ce sont ces désirs d'envol qui, moi, m'intéressent, en fait, dans la vie et auprès des personnes que je rencontre. C'est quoi qui te fait t'envoler? C'est quoi qui te fait planer? C'est quoi ton désir sublime, en fait, hein.

0: Ce que vous dites me fait fort penser à une des fables qui est celle du Merle Bleu, un récit magnifique sur l'espoir fou, l'audace, et aussi les transformations que les rêveurs sont amenés à faire en lien avec le réel. J'y ai senti la nostalgie d'un paradis perdu. Comment fait-on quand on est allé si haut et qu'on revient? Comment est-ce qu'on compose? Heureusement, le ciel descend jusque sur la terre, finalement, elle est dedans.
1: On est dedans, on peut le croire comme ça, oui, oui. D'ailleurs, le ciel matériel, c'est-à-dire l'atmosphère, on est dans l'atmosphère ici sur Terre, bien entendu. Mais ce conte-là, Le Merle Bleu, en fait, ça me permet de parler du roman précédent, Les débris du ciel, parce que j'ai composé toutes ces histoires qui font ce recueil, le présent recueil Swallow, j'ai composé avant, mais pendant les phases de décantation du roman Les débris du ciel, et un peu après aussi. Et notamment, cette histoire-là du Merle Bleu est une histoire qui est présente dans le roman, en fait, qui est présente de façon très succincte, et j'avais pas envie de la développer dans le roman, elle était écrite déjà, donc ce livre aussi fait quelque part suite, notamment à cet égard-là, au roman. J'ai oublié le début de la question, comment on fait quand on s'est cassé la figure après avoir voulu s'envoler?
0: Oui, c'est peut-être ça.
1: C'est la question, je ne sais pas comment on fait. Dans toutes nos vies, hein, comment on fait pour se remettre des blessures, des douleurs, des difficultés? Sans doute faut-il être bien accompagné.
0: Et à propos, il y a une autre histoire d'un oiseau du paradis attrapé par un oiseleur pour un prince d'Orient qui était triste. Et là, cette rencontre va vraiment offrir une révélation et une transformation heureuse au prince. Qu'avez-vous envie d'en dire, Éric Bruchère?
1: Cette histoire-là, c'est en fait un conte soufi au départ. Un conte soufi qui fait 15 lignes. J'en ai fait 4 pages, 5 pages, je ne sais pas. Et une histoire que j'adore, en fait. Et c'est une histoire d'un subterfuge, certainement, mais une histoire d'une profondeur philosophique abyssale que je ne vais pas dévoiler. En effet, à partir du moment où on parvient à prendre conscience de ce dont il est question, je pense que c'est une libération. Et cette libération transforme à jamais l'existence, je pense, oui. C'est un conte soufi. J'ai parlé tout à l'heure du rapport entre l'observation des oiseaux et la spiritualité. Le soufisme, c'est la voie hautement spirituelle de l'islam, hein, évidemment. Et donc, les contes sont souvent, et on le sait, hein, depuis longtemps, habités de dimensions spirituelles. A fortiori, de contes d'oiseaux. Voilà. Et à propos de cette spiritualité, là, le rapport aussi, il y a un autre terme qui me paraît très important, c'est la très haute attention et vigilance. Dans toutes les pratiques de méditation, il y a évidemment une haute vigilance, une haute attention dans l'observation des oiseaux. Il y a ça aussi, bien sûr. Oui.

0: Il est question d'amour aussi, évidemment. Les oiseaux aussi tombent amoureux. Et par exemple, un fou de bassin qui tombe amoureux d'une statue. Et c'est l'occasion aussi pour vous, en parlant du fou de bassin, de raconter leur prouesse vertigineuse.
1: Ah oui, les fous de bassin, là, ils sont... Je suis fou d'eux. Mais l'histoire que je raconte, c'est une histoire réelle, en fait. Des scientifiques, je ne sais plus où c'était exactement maintenant, mais peu importe, finalement. On tentait de reconstituer une colonie de fous de bassin sur une roche où, anciennement, il y avait une colonie et qui avait été désertée. Et donc, ils ont fabriqué des leurres en ciment. Et des leurres, c'est-à-dire des statues de fous de bassin sur leur nid qu'ils ont peintes et colorées aux couleurs, y compris les fientes, etc. Ils ont mis des enregistrements aussi de cris de fous de bassin. Et il n'y a aucun fous de bassin naturel qui s'est rendu à cette île. Donc c'est un peu un flop jusqu'au jour où il y a un fous de bassin qui vient. Ce sera le seul quasiment. Et qui tombe fou amoureux visiblement d'une statue de pierre, d'une statue de ciment. Et je trouve cette histoire bouleversante, bouleversante. Il tombe amoureux et il en prend soin. Il lui apporte des algues, il fait le nid, il lui apporte des poissons, etc. Donc, jusqu'au jour où... Là, il faut lire l'histoire pour savoir quoi. Mais c'est une histoire bouleversante.
0: Il y a aussi des descriptions de toute beauté. Du guêpier, par exemple, oiseau de soleil, oiseau des lumières, ébloui, badigeonné de turquoise, de jaune, de roux et d'or, et l'incendie furieux de son œil rouge. On sent qu'il y a une grande observation. Mais en fait, on va parler du paon, si vous voulez bien.
1: Du paon.
0: Là, c'était juste une petite parenthèse pour dire qu'en fait, il y a des portraits d'oiseaux aussi.
1: Oui, ce sont des contes et des fables. Fables dans le sens le plus premier du terme, c'est-à-dire des récits imaginaires, en fait. Il n'y a pas de fable à morale. Si, peut-être une fable à morale avec les pigeons. Mais et toutes ces histoires, au fond, sont entrecoupées de portraits, de petits portraits poétiques d'oiseaux.
0: Et le paon, il a le blues.
1: Le blues du paon.
0: Et il y a un fameux dialogue avec un coq. Et là aussi, on touche à... on peut en tirer des petits conseils dans la vie. Le coq, à un moment, lui dit « si tu brilles, c'est pour encourager chacun à briller à sa manière ». Il y a des fables d'oiseaux qui peuvent être inspirantes.
1: Je m'en réjouis alors. Mais c'est vrai que le paon passe pour l'oiseau de l'orgueil. Il y a une sublime beauté dans l'éventail de sa queue dès qu'il l'ouvre. C'est extraordinaire. Et donc, on lui reproche peut-être... On lui fait un procès d'intention. « Mais tu t'enorgueillis ?»« Non, je suis moi-même. Je déploie ma beauté, la beauté de mon être. » Et donc là, il y a un regard parfois d'autrui ou des autrui qui empêche de devenir pleinement soi-même dans sa gloire, sa beauté, comme s'il fallait rester en dessous de soi-même pour ne pas faire d'ombre peut-être au tout ça. Donc il y a ce dialogue avec le coq qui tente de le ramener à lui-même, véritablement.

0: Vous signez aussi la programmation musicale de cette émission, avec notamment certains compositeurs belges. On est dans l'émission La Note Belge. Alors, est-ce que vous avez envie de parler d'une œuvre en particulier ou d'un compositeur qui vous touche ?
1: Oui, César Franck. Moi, j'écoute César Franck depuis longtemps. Ici, j'ai le trio concertant. Il me bouleverse. Il y a une mélancolie dans cette musique qui fait écho à la mienne et qui toujours me bouleverse. Je ne peux pas dire autre chose. Ce violon est... Je ne peux pas dire autre chose. Alors, j'ai choisi également un extrait du magnifique album de Jean-Paul Dessy, Requiem. C'était en 2018. Qu'il a composé avec des textes en particulier Jean-Yves Leloup, donc là il y a vraiment des textes d'autres spiritualités encore une fois, et j'ai choisi cet extrait Ego Eimi en grec, je suis, c'est le Christ, je suis la vérité, le chemin, la voie, mais je suis, c'est la traduction de Yahvé en fait, c'est l'expression de Dieu, et c'est ça que l'on peut vivre parfois dans les moments bénis et de grâce, dans l'observation des oiseaux, être dans cet être-là, je suis. Voilà, où on n'est plus parasité par le mental, par les pensées, où le verre d'eau qui était empli de poussière commence à décanter, on retrouve la transparence de l'eau. On entre dans le ego eimi avec l'observation des oiseaux, parfois, dans le pur être à soi, et à plus grand que soi, alors, oui.

0: Et puis il y a aussi de l'humour dans votre livre. Par exemple, à propos de la parade du Merle, en tout cas moi ça m'a fait rire. Voilà. Vous nous proposez encore quelques petites lectures, Éric Bruchère?
1: Deux petits portraits alors, d'oiseaux bien connus. Le Merle et les moineaux. Les moineaux qui disparaissent d'ailleurs, de nos villes et de nos campagnes. Le Merle, Merle volubile. Le merle volubile des matins clairs, celui des soleils naissants, un peu exalté dans son habit de jais. Concerto, aubade, les élucubrations de sa flûte radieuse éveillent la blancheur des pommiers, font résonner l'écho des sous-bois étonnés. Plastron gorgé d'aise, confiant en sa verve, tantôt déclamé en surprenants arpèges, il gobe les gouttes rouges du merisier. Le voilà sautillant, un peu ridicule, il faut le dire, sur le gazon, bec jaune sur manteau noir, entêté à tirer le vert gras, extraire le rose et terreux lombrique. Et sa merlette, affolée par le premier chat qui passe, elle tressaute à toute allure et s'enfuit en tri hystérique sous les noisetiers. C'est quand tombe le jour que cessent ses beaux chants sifflés. Comme une inquiétude qui le prend, une alarme qui l'empoigne, une crainte sourde de ces ombres qui viennent. Tic, tic, tic, tic, tic, fait-il, jusqu'à l'orée de la nuit.
0: Merci.
1: Les petits mouchons sont les moineaux. Chip, chip, chip, chip, chip, chip. Dans les rues du village, le peloton bruyant et affairé des moineaux, ils ont l'air de petits moines sautillants et robustes, tonsures, calottes et habits de bure. Mais Gavroche en guenille, Poulbeau dépenaillé ou Pierrot égaillé dans la poussière, ils aiment la bagarre et paf, paf, les piafs. À moins qu'au bain des flaques, ils ne soient adeptes de fangothérapie et plaf, plaf, les piafs. Quant au friquet, virgule à la joue en ce février frisquet, pas bien friqué lui non plus, voire freluquet, il fricote pourtant vif et effronté avec les douces moinelles. Voici ce qu'en wallon on dit aussi. En mouchon, ça chipelle, ça pile, ça crie, ça gruselle, ça chuffelle, ça reguille, ça clousse et foire avant, ça chante. Mais c'est du wallon mélangé en fait, c'est plusieurs wallons différents qui sont un peu mélangés là-dedans.
0: Ah oui, intéressant.
1: Oui, mais les oiseaux sont drôles, hein, donc ils sont surprenants et donc drôles. Il fallait qu'il y ait de l'humour, et je pense qu'il y a un peu d'humour dans le texte. Oui.
0: Et puis il y a aussi de l'engagement. Vous écrivez « Produire de l'enchantement, une forme de lutte, une énergie pour s'engager aux soins ou à la protection des oiseaux et de tout le vivant ». Parce que cela vous tient à cœur aussi, et dans le livre, vous montrez à quels obstacles ils sont confrontés.
1: Oui, parce qu'on parle des oiseaux, ça a l'air parfois un peu léger parler d'oiseaux. Et en effet, ça nous allège. On parle de ce désir d'envol. Mais les oiseaux, c'est beaucoup de gravité aussi, parce que c'est le thermomètre, en quelque sorte, de la biodiversité. Et on sait combien elle s'effondre, et les oiseaux, c'est dramatique. Enfin, c'est fou, quoi. Je réfléchis parce que je n'ai plus les chiffres exacts, mais enfin, c'est un effondrement en quantité et en variété assez vraiment considérable. Hein, quand on a, comme moi, 50 ans d'observation derrière, on voit la différence. Et c'est important de le dire parce que on dit, ben non, il y a des oiseaux, je les vois. Non, c'est pas vrai. Ça diminue véritablement en variété et quantité. Donc là, c'est vraiment très grave, mais on sait bien que c'est la biodiversité partout sur la planète. Et donc, il y a vraiment des choses à faire pour préserver le mieux possible. On reviendra pas à la situation d'avant. Avant, on ne sait pas si on y revient jamais, mais de préserver et limiter les dégâts. Donc, avoir des actes de prévention, de protection, c'est vraiment très, très important. Et je pense que susciter de l'émerveillement nous permet alors d'être plus attentifs et de prendre soin davantage et de préserver, de prévenir aussi, de protéger. Je pense qu'il y a ces dimensions-là qui m'habitent également dans le partage de cet émerveillement. La dimension, je vais dire, quasiment utilitaire de l'émerveillement.
0: Là, il y a un cœur d'oiseau qui vous dit merci, Éric Bruchère. Et on n'aura pas le temps de parcourir tous les livres, mais c'est aussi le but. Hein. On donne quelques parfums, mais il est aussi question d'oiseaux pleins de compassion, d'oiseaux visionnaires, orphiques, mythiques. On passe par la mythologie grecque aussi. On voit comme contempler le ciel peut faire écho au ciel en soi. Et puis il y a le goéland qui repousse toutes les limites. C'est un éloge de l'audace aussi, ce livre. C'est vraiment...
1: Oui, et puis un descendant, un petit petit-petit-petit-fils de Jonathan Livingstone, le goéland des années 70, oui.
0: Voilà. Et puis il y a Alban, l'albatros. Et là, un superbe poème vous est venu à propos de cet albatros.
1: Oui, c'est ça. Il me semble que c'est un poème précisément sur le désir d'envol. Et l'albatros, ses ailes de géant qui l'empêchent de marcher, hein, disait Baudelaire. Et ses ailes de géant, c'est les plus grandes ailes, donc la plus grande envergure. Et voilà, certains albatros font 1 million de kilomètres par an aussi. C'est effarant. Voilà, et ça ne se pose jamais, hein, quasiment, sauf pour nicher. Oui, c'est vertigineux.
0: C'est à peine croyable.
1: Oui.
0: Ce sont aussi des chiffres qu'on croise dans votre livre à propos de certaines colonies d'oiseaux. Ils peuvent être très nombreux.
1: Ah oui, oui, bien sûr. Et ces colonies peuvent donner le sentiment justement de grande quantité. Mais c'est au fond un leurre parce que ces colonies sont très localisées, sont le plus souvent d'ailleurs menacées aussi, ces colonies d'oiseaux marins en particulier, parce que les mers sont moins poissonneuses qu'auparavant. Donc voilà, les filets traînants, etc., toute une série de dangers qui les menacent. Donc on peut avoir le sentiment de quantité, mais c'est très localisé. Hein. En réalité, les nombres, les quantités totales sont nettement en baisse.
0: Donc il y a une grande invitation à l'action.
1: À l'action en tout cas, aux soins d'abord, là où on se trouve. Si on ne peut pas agir, ben on ne peut pas agir parce qu'on n'a pas les compétences. Mais le soin là où on se trouve, ne fût-ce que le ver de terre.
0: Oui.
1: N'importe. Hein.
0: Oui.
1: Bon, les moustiques, je ne sais pas. Hein. J'ai quand même un problème avec les moustiques. Mais les mouches, oui, ils peuvent servir de nourriture aux hirondelles, aux martinets extérieurs. Pourquoi les tuer? Autant les attraper et les remettre dehors.
0: Un très grand merci, Eric Bruchère. Merci beaucoup.
1: Merci, Axel. Merci beaucoup.

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1: Les Beatles chantaient Blackbird. Aujourd'hui, notre invité était l'écrivain Éric Bruchère. Il parlait de son livre Swallow et autres fables d'oiseaux, paru aux éditions Asmodée et Derne. Nous avons aussi entendu The Lark de Glinka dans une transcription de Milly Balakirev par Robert Mamou, un extrait du trio concertant opus 1 numéro 1 de César Franck par Harry Evan, Anna Agafia Egholm et Franck Bralet. L'Orchestre Philharmonique de Liège, sous la direction de Jean-Pierre Heck, interprétait Le Clair de Lune de Joseph Jonguen. Et nous avons aussi entendu Ego Eimi, un extrait de Requiem de Jean-Paul Dessy par le Chœur de Chambre Philharmonique d'Estonie et l'Orchestre de Chambre Tallinn, ainsi que Obsession de la sonate numéro 2 en la mineure d'Eugène Isaïe par James Ennis.
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1: Nous poursuivons en compagnie du compositeur belge Henri Vieuten. Voici les deux derniers mouvements de son quatrième concerto pour violon et orchestre par le violoniste Lorenzo Gatto et l'Orchestre Philharmonique Royal de Liège sous la direction de Patrick Davin. On écoute le scherzo, vivace, virevoltant, pétillant comme du champagne, je cite Michel Stockheim. Ensuite, le final. Ce concerto a été tout de suite accueilli avec enthousiasme après la première parisienne en décembre 1849, Henri Blanchard écrivait dans la revue et gazette musicale « Quelques-uns diront qu'il est le Paganini de cette époque, on peut dire plus justement qu'il en est le Vieuten. Il a porté dans l'art de composer pour le violon et d'exécuter sur ce roi des instruments son individualité, sa manière tranquille et grandiose ».

Les deux derniers mouvements du quatrième concerto pour violon et orchestre de Henri Vieuxtemps par Lorenzo Gatto et l'Orchestre Philharmonique Royal de Liège sous la baguette de Patrick Davin. Je vous propose de rejoindre 20h en écoutant dans son intégralité l'Andante du trio concertant opus 1 numéro 1 de César Franck. Le trio avec piano, c'est un peu la pierre de touche de la plupart des jeunes compositeurs. César Franck suit l'exemple de Beethoven et il fait des trois trios concertants qu'il publie en 1843, son opus premier. À 20 ans, comme l'écrit Joël-Marie Fauquet, il fait une éclatante démonstration de ses capacités de compositeur. Il s'agit pour lui de convaincre les musiciens. Chopin, Liszt, Meyerbeer figurent parmi les souscripteurs du recueil, mais aussi d'honorer Léopold Ier, roi des Belges, à qui ses trios sont dédiés. Ses œuvres vont beaucoup contribuer à la renommée de César Franck. Félix Mendelssohn les appréciera et Franz Liszt aura pour eux une prédilection marquée. Il n'hésitera pas à faire connaître ses œuvres en Allemagne.

0: L'Andante du trio concertant opus 1 numéro 1 de César Franck par Ari Evan, Anna Agafia Egolm et Franck Bralet. Merci à Alexandra Debroux pour la réalisation de cette émission. Vous pouvez la retrouver dès demain matin sur le site de Musique 3. Dans quelques instants, Nicolas Blanmont vous emmène au Festival d'Opéra de Beaune au programme l'Olympiade de Pergolèse. Bonne soirée, à bientôt.
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1: Mesdames et messieurs, bonsoir. Soyez les bienvenus dans cette soirée opéra sur Musique 3. Une soirée de musique baroque italienne en deux temps, avec en grosse pièce l'Olympiade et l'Olympiade de Giovanni Battista Pergolesi. Et puis dans notre partie magazine, un nouvel enregistrement de la Callisto de Cavalli.
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1: Et nous commençons avec Pergolesi. Pergolesi, dont on n'a pas tellement souvent l'occasion d'entendre les opéras, puisque vous le savez, il a eu une carrière très brève. Il est mort prématurément, il est mort très jeune, Pergolesi. Il avait seulement 26 ans. Alors, ses opéras, évidemment, ne sont pas nombreux. Il y en a un qui est très célèbre, qui est la Serva Padrona, plutôt une intermezzo comique. Et puis, il y a aussi des opéras moins connus. Le tout premier, le Frate Innamorato, qui était une comédie déjà, et puis il y a des opéras seria, il y a Adriano in Siria, et puis il y a cette Olympiade que nous allons écouter ce soir, créée à Rome en 1735. Alors, vous connaissez peut-être d'autres Olympiades, et vous dire que l'Olympiade, c'était un livret du fameux Metastasio, Pietro Metastasio, qui a été mis en musique par toute une série de compositeurs. Je crois qu'on recense plus de 70 mises en musique de ce livret de Metastasio, notamment certaines signées Caldara, Leo ou bien sûr Vivaldi, dont on connaît peut-être un peu plus l'Olympiade que celle de ce pauvre Pergolesi que nous allons écouter ce soir. Alors l'enregistrement que vous allez entendre a été réalisé au Festival de Beaune par l'orchestre Ghislieri sous la direction de Giulio Prandi, une version de concert donc de cet opéra enregistré à Beaune cet été dans le cadre d'une tournée réalisée par cet excellent orchestre italien. Il faut dire d'ailleurs qu'ils ont enregistré aussi cette Olympiade de Pergolesi, que le disque vient d'ailleurs de sortir ici à la rentrée chez sur le label Arcana. Donc voilà, si ça vous plaît ce soir, ce que j'espère, cette musique vous plaît, cette découverte vous plaît, bien vous pourrez toujours le retrouver en disque également chez Arcana. On va commencer avec le premier acte. Alors je vous donne le pitch de façon très très succincte, parce qu'évidemment, comme souvent dans ce genre d'opéra, tout une série de péripéties un peu complexes. On est donc à Olympie, où vont commencer les Jeux Olympiques, et Lycida, le fils du roi de Crète, est tombé amoureux d'Aristéa, qui est la fille du roi de Sicyone, qui se nomme lui Clisthène, qui est le protecteur des Jeux et qui a décidé d'offrir sa fille en mariage au vainqueur. Mais seulement Lycida, qui n'est pas très doué pour les sports, a fait appel à son ami Mégacle, qui est lui un vaillant athlète athénien, qui va donc concourir sous le nom de Lycida aux Jeux Olympiques. Mais ce que le pauvre Lycida ne sait pas, enfin ce que personne apparemment ne sait exactement à ce moment-là, c'est que la princesse Aristéa est, elle, liée à Mégacle par de l'amour, mais Mégacle ne sait pas que c'est Aristéa qui va être le prix des Jeux Olympiques pour lequel il va courir sous le nom de Lycida. Vous doutez bien qu'avec un truc comme ça, ça part relativement mal. Mais que, je vous l'annonce déjà, ça se terminera bien. On va écouter le premier acte donc de cette Olympiade de Pergolesi avec le Ghislieri Orchestra dirigé par Giulio Prandi et dans la distribution Anicio Zorzi Giustiniani qui est Clisthène, Carlotta Colombo qui est Aristea, José Maria Lomona con la mezzo-soprano qui tient c'est un rôle travesti de Lycida, Teodora Raffis qui est soprano, le rôle de Mégacle, donc également un rôle travesti. Voici ce premier acte.

C'était le premier acte de l'Olympiade de Giovanni Battista Pergolesi, enregistré au Festival de Beaune en juillet dernier par Giulio Prandi avec son orchestre Ghislieri. Au deuxième acte, il y a trois actes dans l'opéra, on va se rendre compte qu'effectivement le vainqueur des Jeux Olympiques est Lichida, mais qui en fait n'est pas Lichida, mais qui est Mégacle, et évidemment Aristea est désolée puisque elle est amoureuse de Mégacle, mais elle ne sait pas que c'est Mégacle qui a concouru sous le nom de Lichida. Je vous avais dit que c'était un petit peu compliqué. Alors on va également entendre ici deux autres personnages importants de cet opéra. Argene, qui fut une ancienne fiancée de Lichida, et Aminta, qui est le confident du même Lichida. Alors que va-t-il se passer? On va dire, Lichida a gagné, et la pauvre Aristea va arriver, désolée de devoir épouser ce Lichida, et puis elle va s'apercevoir que celui qu'on appelle Lichida est en fait celui qu'elle aime, Mégacle.

0: C'était le deuxième acte de l'Olimpiade de Giovanni Battista Pergolesi sur un livret de Pietro Metastasio, un opéra créé à Rome en 1735, enregistré ici au Festival de Beaune l'été dernier, cet été qui se termine par Giulio Prandi et son orchestre Ghislieri. Il reste un acte où, on va avoir une sorte de dramatisation de l'histoire, parce que, évidemment, Licida est en colère, le vrai Licida est en colère, parce qu'il a un peu subi un affront de la part d'Aristea. Le pauvre Mégaclé, qui a concouru pour lui, s'est jeté dans les ondes du fleuve parce qu'il pensait qu'il n'aurait pas le cœur de Licida, et puis voilà, tout va bien se terminer. Je vous passe les détails, c'est quand même surtout la musique qui est intéressante ici dans cet opéra. Alors voici ce troisième et dernier acte de l'Olimpiade de Pergolesi, toujours avec Anicio Zorzi Giustiniani dans le rôle de Clisthène, Carlotta Colombo qui est Aristea, Silvia Frigato qui est Arde, José Maria Lo Monaco, Licida, Teodora Raffis, Mégacle, Matteo Straffi, Aminta e Francesca Ascioli, che è Alcandro.
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0: Voilà, c'était le troisième et dernier acte de l'Olympiade de Giovanni Battista Pergolesi, enregistré au Festival de Beaune l'été dernier, en juillet, avec l'orchestre Ghislieri, dirigé par Giulio Prandi, et une fort belle distribution qui réunissait Anicio Zorzi, Giustiniani, Clistene, Carlotta Colombo, Aristea, Silvia Frigato, Argene, José María Lo Monaco, Licida, Teodora Raffis, Megacle, Matteo Straffi, Aminta et Francesca Asciotti, Alcandro. C'en est terminé pour notre grosse pièce.
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0: Et comme il nous reste un peu de temps, c'est l'occasion de jeter un coup d'oreille sur une nouveauté discographique. C'est un nouvel enregistrement de la Callisto de Cavalli. Alors, la Callisto de Cavalli, c'est certainement un des opéras les plus célèbres de Cavalli, qui a déjà été enregistré il y a très longtemps. Il y a un enregistrement des années 70 avec Raymond Lepard, ensuite d'une production qui avait été donnée au Festival de Glyndebourne. Et puis, bien sûr, il y a le mythique enregistrement de René Jacobs pour Harmonia Mundi dans le cadre de la production qui avait été donnée à la Monnaie de Bruxelles. Alors ici, c'est une nouvelle production qui fait suite à une production scénique aussi, donc nouvelle production discographique faisant suite à une production scénique. La production scénique, c'était au Festival d'Aix-en-Provence de 2025, une production dirigée par Sébastien Dossé, et c'était une mise en scène de Jetske Meinsen, qui a d'ailleurs depuis tourné un petit peu en France, qui est allé même jusqu'au Théâtre des Champs-Élysées à Paris en mai ou juin dernier, si mon souvenir est bon. Voici la Sinfonia et le prologue de cet opéra de Cavalli.

C'était le prologue et la sinfonia d'ouverture de la Callisto de Francesco Cavalli, nouvel enregistrement publié chez Harmonia Mundi sous la direction de Sébastien Dossé avec son ensemble Correspondance, ensuite de leur production donnée au Festival d'Aix-en-Provence en 2025. Un très bel enregistrement avec, vous l'avez entendu, un orchestre assez fourni, assez coloré, donc une réalisation orchestrale qui privilégie justement ses couleurs et ses diversités. Et aussi, on va surtout l'entendre ici dans l'extrait que nous allons écouter, une très belle distribution. Il y a dans la distribution notamment Lauren Oliva dans le rôle de Callisto. Lauren Oliva qui était cet été au Festival de Salzbourg pour tenir le rôle de l'ange dans Saint-François d'Assise de Messiaen. Mais il y a aussi le contre-ténor, l'excellent contre-ténor Paul-Antoine Benoz-Djian, l'autre excellent contre-ténor ténor Théo Imar, l'excellente basse Alex Rosen, les mezzo-soprano Anna Bonitatibus et Giuseppina Bridelli, le ténor Zachary Wilder, la basse José Coccolosa. Une très belle distribution et une très belle version de cette Callisto de Cavalli. Donc je vous propose d'écouter le final.

Voilà, c'était le final de La Callisto de Cavalli dans ce nouvel enregistrement qui vient d'être publié chez Harmonia Mundi sous la direction de Sébastien Dossé avec son ensemble Correspondance et notamment dans la distribution Laurane Oliva, Alex Rosen, Théo Imar, Paul-Antoine Benos-Gian, Giuseppina Bridelli, j'en passe, et des meilleurs encore, enfin en tout cas d'aussi bons. Voilà, à vous recommander cet enregistrement de La Callisto. Voilà, c'est terminé pour cette soirée opéra. Merci de l'avoir suivi. Rendez-vous la semaine prochaine pour une autre soirée opéra sur Musique 3. Et puis, demain midi, à midi, si vous voulez retrouver l'autoportrait de Sandrine Piot. Très bonne nuit à l'écoute de notre programme nocturne ou dans le silence le plus complet.